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On est mardi soir. Merci d'être à l'écoute du Haut 97.1. 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
5: Voici vos nouvelles Arsenal Média. Un camion lourd transportant du bois a effectué une sortie de route au kilomètre 51 de la route 155 vers 12h30 à Trois-Rives dans le secteur de Matawin. Les services d'urgence ont été appelés sur place. Le conducteur, un homme dans la trentaine, ainsi que son passager ont été transportés à l'hôpital pour des blessures légères. À la suite de l'embardée, le camion a perdu son chargement de bois. La route a dû être fermée à la circulation à cet endroit. Le chef du Parti libéral du Québec, Charles Milliard, était de passage en Haute-Mauricie vendredi dernier. Il était accompagné du candidat dans Laviolette-Saint-Maurice, Laurent Bellisle. En matière de santé, le chef libéral s'explique mal la fermeture du centre Naissance-Famille de l'hôpital de Latuc. Celui-ci prône la télémédecine pour désengorger les urgences. Québec met fin au moratoire sur l'expansion des terres agricoles en adoptant un nouveau règlement sur les pratiques agro-environnementales, une demande formulée par les producteurs depuis plus de 20 ans. À compter de 2027, ce nouveau cadre réglementaire pourrait permettre la mise en culture de jusqu'à 200 000 hectares supplémentaires, tout en imposant des mesures pour protéger les cours d'eau, les milieux naturels et la biodiversité. Finalement, côté météo, à Latuc, ce soir et cette nuit, c'est dégagé, suivi de nappes de brouillard. Et le minimum est de 13 degrés.

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0: En ce mardi soir, vous êtes à l'écoute du Haut 97.1 ici à La Tuque. Danaë Thériault qui vous accompagne et on regarde ensemble qu'est-ce qui a fait jaser dans l'actualité aujourd'hui. Ben, on a l'Assemblée publique de consultation pour le projet d'agrandissement du parc industriel. Donc, si vous voulez plus d'informations là, sur ceci, ben, vous pouvez vous diriger sur montlatuque.com. L'article est maintenant disponible, donc allez lire le tout dès maintenant et profitez-en. Abonnez-vous à l'infolettre aussi pour être certain de ne rien manquer de l'actualité de la région.
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Un bon mardi soir à la TUC, c'est un plaisir d'être avec

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4: 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Un camion lourd transportant du bois a effectué une sortie de route au kilomètre 51 de la route 155 vers 12h30 à Trois-Rives, dans le secteur de Matawin. Les services d'urgence ont été appelés sur place. Le conducteur, un homme dans la trentaine, ainsi que son passager ont été transportés à l'hôpital pour des blessures légères. À la suite de l'embardée, le camion a perdu son chargement de bois. La route a dû être fermée à la circulation à cet endroit. Le chef du Parti libéral du Québec, Charles Milliard, était de passage en Haute-Mauricie vendredi dernier. Il était accompagné du candidat dans Laviolette-Saint-Maurice, Laurent Bellil. En matière de santé, le chef libéral s'explique mal la fermeture du centre naissance-famille de l'hôpital de Latuque. Celui-ci prône la télémédecine pour désengorger les urgences. Québec met fin au moratoire sur l'expansion des terres agricoles en adoptant un nouveau règlement sur les pratiques agro-environnementales, une demande formulée par les producteurs depuis plus de 20 ans. À compter de 2027, ce nouveau cadre réglementaire pourrait permettre la mise en culture de jusqu'à 200 000 hectares supplémentaires, tout en imposant des mesures pour protéger les cours d'eau, les milieux naturels et la biodiversité. Finalement, côté météo, à Latuque, ce soir et cette nuit, c'est dégagé, suivi de nappes de brouillard. Et le minimum est de 13 degrés.

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Un beau bonjour, ben bonsoir en fait, parce qu'on est le soir, tous les employés de la ville de Latuc qui travaillent très fort. Ben merci beaucoup d'être à l'écoute, c'est un plaisir de vous accompagner avec le meilleur de la musique ici au 97.1.

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On est mardi soir. Merci d'être à l'écoute du Haut 97.1. Vous êtes à l'écoute en direct du studio d'écho PTM. Merci d'être là, la tuque.

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8: Voici vos nouvelles, Arsenal Média. Un camion lourd transportant du bois a effectué une sortie de route au kilomètre 51 de la route 155 vers 12h30 à Trois-Rives dans le secteur de Matawin. Les services d'urgence ont été appelés sur place. Le conducteur, un homme dans la trentaine, ainsi que son passager ont été transportés à l'hôpital pour des blessures légères. À la suite de l'embardée, le camion a perdu son chargement de bois. La route a dû être fermée à la circulation à cet endroit. Le chef du Parti libéral du Québec, Charles Milliard, était de passage en Haute-Mauricie vendredi dernier. Il était accompagné du candidat dans Laviolette-Saint-Maurice, Laurent Bellil. En matière de santé, le chef libéral s'explique mal la fermeture du centre naissance-famille de l'hôpital de Latuque. Celui-ci prône la télémédecine pour désengorger les urgences. Québec met fin au moratoire sur l'expansion des terres agricoles en adoptant un nouveau règlement sur les pratiques agro-environnementales, une demande formulée par les producteurs depuis plus de 20 ans. À compter de 2027, ce nouveau cadre réglementaire pourrait permettre la mise en culture de jusqu'à 200 000 hectares supplémentaires, tout en imposant des mesures pour protéger les cours d'eau, les milieux naturels et la biodiversité. Finalement, côté météo, à Latuque, ce soir et cette nuit, c'est dégagé, suivi de nappes de brouillard. Et le minimum est de 13 degrés.

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En ce mardi soir, vous êtes à l'écoute du Haut 97.1 ici à La Tuque. Danaë Thériault qui vous accompagne et on regarde ensemble qu'est-ce qui a fait jaser dans l'actualité aujourd'hui. Ben, on a l'Assemblée publique de consultation pour le projet d'agrandissement du parc industriel. Donc, si vous voulez plus d'informations là, sur ceci, ben, vous pouvez vous diriger sur montlatuque.com. L'article est maintenant disponible, donc allez lire le tout dès maintenant et profitez-en. Abonnez-vous à l'infolettre aussi pour être certain de ne rien manquer de l'actualité de la région.

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Un bon mardi.

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3: Un camion lourd transportant du bois a effectué une sortie de route au kilomètre 51 de la route 155 vers 12h30 à Trois-Rives dans le secteur de Matawin. Les services d'urgence ont été appelés sur place. Le conducteur, un homme dans la trentaine, ainsi que son passager ont été transportés à l'hôpital pour des blessures légères. À la suite de l'embardée, le camion a perdu son chargement de bois. La route a dû être fermée à la circulation à cet endroit. Le chef du Parti libéral du Québec, Charles Milliard, était de passage en Haute-Mauricie vendredi dernier. Il était accompagné du candidat dans Laviolette-Saint-Maurice, Laurent Bellisle. En matière de santé, le chef libéral s'explique mal la fermeture du centre naissance-famille de l'hôpital de Latuc. Celui-ci prône la télémédecine pour désengorger les urgences. Québec met fin au moratoire sur l'expansion des terres agricoles en adoptant un nouveau règlement sur les pratiques agro-environnementales, une demande formulée par les producteurs depuis plus de 20 ans. À compter de 2027, ce nouveau cadre réglementaire pourrait permettre la mise en culture de jusqu'à 200 000 hectares supplémentaires, tout en imposant des mesures pour protéger les cours d'eau, les milieux naturels et la biodiversité. Finalement, côté météo, à Latuc, ce soir et cette nuit, c'est dégagé, suivi de nappes de brouillard. Et le minimum est de 13 degrés.

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Excellent matin tout le monde. Déjà milieu de la semaine, Ali Bombardi qui vous accompagne. J'espère que ça va bien dans vos 100 000 le matin. Et j'espère que les yeux, ben, sont en face des trous, là. Puis le café, il est pas trop loin. On est ensemble jusqu'à 9h pour partir votre journée du bon pied. Et ce matin, écoutez, ça nous a chamboulé, là, hier. On va évidemment prendre un moment ensemble pour rendre hommage à un gars, un monument de notre culture. On a appris, là, la triste nouvelle du décès du grand Marc Messier, que ce soit pour la petite vie, les boys, il a marqué nos vies, hein? On va le saluer, on va même faire un petit parcours là, de ses grands talents de cet homme-là. Là. Écoutez, ça m'a vraiment surpris hier, j'ai appris ça, j'écoutais haut, là, puis là, c'est ça, il l'avait dit là, en après-midi, puis là, je disais, mais voyons donc, ben non, c'est impossible, on dirait qu'il y a des gens que tu dis, hey, ils vont jamais mourir. Pour moi, le Ginette Renault va jamais mourir. Va jamais, jamais, jamais mourir. Mais en tout cas, c'est malheureusement qu'est-ce qui est arrivé hier. Aussi au programme, vers 6h30, on sort le carnet de chèques, mesdames, messieurs, parce que notre chroniqueur finance, Francis Frappier, s'en vient vers 6h30, parce que là, peut-être que vos ados commencent leur premier job d'été payante. Et ben Francis vient nous donner les meilleurs conseils pour éviter qu'ils flambent toute leur paye en jujube ou en linge, en jeu vidéo, peu importe. Il va nous donner des conseils tout à l'heure. Et également, parlant de chronique, on va en avoir une autre vers 7h45 où on va retrouver Vanessa Boulet pour notre chronique bien-être. Elle a publié un texte sur Facebook cette semaine. Ça a littéralement enflammé les réseaux sociaux, puis on va décortiquer tout ça avec elle au cours de l'émission. De la très bonne musique qui s'amène dans le meilleur de la musique ici à Haut, les Cowboys fringants. Les maisons toutes pareilles, mais on débute avec un membre du groupe des Cowboys fringants, Jeff Posey, emmêlé dans ses cheveux. Au meilleur de la musique, au bon

Gang, ce matin, dans les 100 000 matins, j'avais envie qu'on prenne un deux minutes là, ben investi pour lancer des fleurs puis rendre hommage à un monument là, qui a absolument été dans notre culture. C'est un homme qu'on aime d'amour là, au Québec et c'est le grand Marc Messier. On réalise parfois mal la chance qu'on a d'avoir des visages aussi marquants dans notre paysage culturel. Puis pensez-y deux secondes, là. Peu importe votre génération, Marc Messier là, fait partie de notre vie. Hein? Pour les plus nostalgiques d'entre nous, c'est Bob dans les Boys. C'est le gars de groupe fier avec ses répliques cultes qu'on répète encore dans nos ligues de garage le dimanche soir. Là. Mais pour d'autres, c'est l'inoubliable Réal paré dans La Petite Vie. Juste à y penser, là j'ai dit Réal, mais c'est Régent là, dans La Petite Vie. Là, juste à y penser, là, on l'entend encore chialer après Lisard ou encore de compter ses précieux sous, réussir à rendre un personnage aussi gratte-ciel puis baveux profondément attachant, là, ben c'est la marque des plus grands acteurs. Et que dire de l'aventure de Brou, là? Écoute, ça a été un moteur, là. Ben, tu sais, lui, il a monté sur scène pendant presque 4 décennies pour faire rire tout le Québec, d'un bout à l'autre de la province. C'est un exploit unique qui ne se reverra probablement jamais, là. Et ce qui est beau avec Marc Messier, c'est que même s'il a franchi le cap des 75 ans, là, il s'arrête pas, hein. Il continue de nous surprendre. Quand j'ai vu, là, hier, l'annonce qui a été décédé hier, là, ça m'a carrément flanché. Même que je me suis tapé quelques épisodes durant ma soirée quand je suis rentré chez nous de La Petite Vie. Ça me remis dans ma nostalgie. J'ai fait, waouh, mais quel beau show, mais quel grand acteur également. Fait que je voulais prendre un petit moment, là, pour lui dire, ben écoute, bon voyage, merci pour ce que tu nous as fait également sur la scène québécoise, mais dans la culture québécoise, puis également toutes mes condoléances à la famille et aux proches. Ça va nous manquer, mon cher Marc, mais La Petite Vie va toujours rester là, puis les Boys aussi vont toujours rester là. Akoumé, à l'enfant que j'aurai,

0: Écoutez, gang, ce matin, là, j'avais le goût qu'on plonge ensemble dans un des plus grands drames de la vie quotidienne, une tragédie moderne qui s'est assurément déjà produite, là, produite dans votre cuisine, peut-être quand vous êtes levé le matin, là, ce matin, à 6 heures du matin, je sais pas à quelle heure que vous vous levez, là. Je parle ici d'un moment d'horreur absolu où tu te réveilles, OK? Je me réveille ce matin, je marche vers la cuisine comme un genre de zombie en traînant des pieds, puis en faisant... Tu ouvres l'armoire avec l'anticipation, c'est un beau mot ça ce matin, là. L'anticipation de savourer, tu sais, la première gorgée de bonheur, là. Puis on connaît tous là, ça, là. La première gorgée de bonheur de café. Puis là, tu vois que le pot de café, il est vide. C'était ça qui est arrivé ce matin. Puis je peux te garantir, à l'heure que je me suis levé, il y avait pas grand épicerie là, qui était ouvert. Là. Ce qu'il faut savoir, c'est que moi, je me lève à 2h du matin. J'habite à 1h15 d'ici. Comme je dis, il n'y a pas grand épicerie. Puis j'ai une heure là, pour me préparer l'émission et tout. Alors que j'avais pas le temps d'aller dans un dépanneur pour aller chercher du café. Là. Et pour moi, c'était la panique nationale là, dans la maison. Là. Et c'est prouvé scientifiquement. Le cerveau humain, pas caféiné à 6h pile, c'est pas équipé pour gérer une crise de cette envergure-là. Là, le mode de survie, il embarque tout de suite. Je commençais à gratter le fond du sac de grains pour essayer de récolter comme 3 ou 4 qui traînent. Je me suis ramassé à fouiller dans le fin fond des armoires derrière le vieux pot de curcuma, la canne de bine, dans l'espoir divin. Je priais les dieux de retrouver un restant de café instantané qui date de la crise. Je sais pas, mais j'étais même pas né durant la crise de verglas 98, là. Même si il y a durci puis qui forme un seul gros bloc brun assez suspect là, au fond du pot, là, ben tu t'en fous. T'es prêt à le piler avec un marteau, avec à grosse dose, là, bang, bang, bang. Et je vous jure, puis comme je vous le dis, là, je suis un grand livre ouvert, vous me jurez si ça vous tente, là. Mais j'ai trouvé des petites graines de café qui étaient à terre. Puis je les ai pris pour faire mon café. Je le sais, je les ai lavés par contre, mais mon café ce matin goûtait assez l'eau. Merci, j'avais vraiment hâte d'arriver à job pour avoir du café. Ah ouais. Hey, on prend une courte pause, mais quand on sera de retour, on va pouvoir parler avec Francis Frappier pour notre chronique finance, parce que là, nos ados, ils commencent à travailler cet été au mois de juillet. Là, l'été, l'école est finie, l'été commence, les camps de jour, ils travaillent dans une épicerie, peu importe quand ils arrivent. Mais qu'est-ce qu'ils vont faire avec l'argent qu'ils vont amasser? Où c'est qu'on la place, cet argent-là? Eh bien, c'est ce que Francis Frappier nous raconte tout à l'heure en revenant. Restez là!
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4: Ici Christophe Moquin pour vos nouvelles. Une figure marquante du paysage culturel québécois nous a quittés aujourd'hui. L'acteur Marc Messier a rendu l'âme à l'âge de 78 ans. Marc Messier a joué de nombreux rôles inoubliables à la télévision, au cinéma et au théâtre. Pensons notamment à Régent dans la mythique émission La Petite Vie, à Marc Gagnon dans la télésérie L'Anse et Compte, ou encore à Bob Chicoine dans la populaire franchise Les Boys. Marc Messier a également brillé sur les planches pendant plus de 35 ans avec Brou, la célèbre pièce de théâtre dont il a co-signé les textes. Né le 16 août 1947 à Grimbé, en Estrie, le prolifique acteur a connu une glorieuse carrière de plus de 50 ans. Une cérémonie haute en émotions s'est déroulée cet après-midi au Centre Bell en mémoire du policier Mohamed Lamine Bourdouane, tué le 22 juin dans une fusillade survenue dans le quartier Côte-des-Neiges à Montréal. Ses proches, ses collègues, des élus et plusieurs dignitaires ont rendu hommage à cet agent dévoué qu'ils ont décrit à la fois comme un père aimant, un ami et collègue attachant, ainsi qu'un policier au sens du devoir aiguisé. 2 ans après son entrée en fonction comme président du Conseil d'administration de Santé Québec, Christiane Germain quittera son poste le 30 octobre prochain. Dans un communiqué, Mme Germain affirme que Santé Québec possède des fondations solides et une équipe d'exception capable de poursuivre le travail déjà amorcé et que le moment est venu pour elle de passer le relais. Geneviève Piron, présidente et chef de la direction de Santé Québec, a fait valoir les bons coups de la Société d'État dans le communiqué, mentionnant que Mme Germain y avait grandement contribué. Ça complète le bilan de l'actualité d'Arsenal Média. On vous souhaite une belle fin de journée à notre antenne.
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5: Un cocktail météo assez spécial pour aujourd'hui. Là, c'est généralement ensoleillé, oui, mais en mi-journée, il va y avoir quelques averses, un risque d'orage également, mais un peu plus tard en après-midi, maximum de 29. L'humidex va grimper jusqu'à 34. Sinon, ce soir et cette nuit, quelques averses, mais ça va cesser vers minuit. Il y a encore des averses là, tôt en soirée. Là, fait que c'est comme un gros cocktail. Là. Pour ceux qui vont finir un peu plus tard en soirée, il y a une nappe de brouillard qui va se former au cours de la nuit, donc on est prudent sur les routes. C'est un minimum de 18.

Votre jeune, en ce moment, ben, l'été, travaille dans une quincaillerie, travaille dans un dépanneur, travaille dans un camp de jour, et il reçoit de l'argent. Ça, c'est le fun, recevoir sa première paye, hein, le jeudi, je m'en rappelle comme si c'était hier. Mais qu'est-ce qu'on fait avec cet argent-là, là, tu sais, avant qu'il flobe, puis tout? Ben, il y a Francis Frappier qui vient nous en parler, où on doit placer l'argent de nos jeunes pour qu'il se fructifie. Un beau mot ce matin, dans vos matins. On l'entend tout de suite après. Bleu Jeans Bleu, Scotch and Posh, au meilleur de la musique. 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

0: On le sait, quand on entend cette trame-là, c'est l'unique Francis Frappier de chez Finexpert. Comment ça va? J'ai dit Finexpert, excusez-moi, c'est même pas ça. Finexia. Vraiment désolé, Francis. Comment ça va, Francis?
1: Ben, ça va super bien, toi?
0: Ça va très bien, puis je suis très content du sujet que tu vas nous parler aujourd'hui, parce que on est au mois de juillet, OK? Pour les gens qui ne savent pas, là, on est le 7 juillet. Les jeunes ont fini l'école. Ils sont sûrement peut-être sur le divan en train de jouer à la PlayStation, ou il y en a peut-être qui sont dans des épiceries, il y en a peut-être qui sont dans des marchés, dans des camps de jour, je pense surtout aux camps de jour, et ils vont ramasser de l'argent. Là, quand t'es jeune, Francis, là, parce que moi, on me le dit souvent, Olivier, garde ton argent, tu vas en avoir de besoin. J'ai eu d'excellents parents, moi. C'est comme ça que j'ai acheté mon premier véhicule. Mais il faut ton aide, Francis. Là, des fois, là, on a de la misère à rentrer ça dans la tête des jeunes.
1: Ben, dans la tête de tout le monde, ça se dirait, mais...
0: Oui, c'est vrai, pas juste les jeunes, c'est ça, pas juste les jeunes. Même les adultes,
1: puis... C'est justement habitué ces ados-là à commencer. Ils commencent à travailler. Des fois, c'est leur première job d'été, bien entendu. Ils commencent. Moi, mon beau-fils vient de commencer. Fait que c'est vraiment ça de dire, hey, c'est cool, yes, tu gagnes de l'argent, tu fais de l'argent, oui, mais quoi faire avec tout ça? Fait que, tu sais, première des choses, il faut leur ouvrir un compte en banque, bien entendu.
0: Mm-hmm.
1: Pour pouvoir qu'ils puissent mettre de l'argent de côté. Ensuite de ça, ben, c'est de leur éduquer. De se dire, ben oui, c'est le fun que t'en gagnes, mais là, de là, faut que tu gardes un équilibre dans la vie, puis là, ben, on va te gâter, t'as pas de paiement, mais t'as le droit à 50% pour t'amuser, puis t'as le droit à 50% pour des projets futurs et futurs plus proches, exemple, comme tu l'expliquais, d'acheter une voiture, mais aussi de l'épargne à plus long terme, parce que c'est tellement magique d'en mettre de côté pour à long terme. C'est ça qu'un peu plus faut comprendre dans cette logique-là de commencer tôt.
0: C'est ça, mettre des restrictions, là, c'est apprendre la base des finances, parce que là, il faut leur ouvrir un compte, oui, mais ils ont pas de carte, là. C'est les parents qui vont l'ouvrir, leur compte, là.
1: Ben oui, tout dépendant de l'âge, mais effectivement, faut l'ouvrir, puis ils peuvent avoir leur carte plus jeune que ça aussi, accès à leur compte. Mais c'est le fun, oui, d'épargner, puis il faut faire la différence entre épargner puis investir. Donc, épargner, c'est de mettre de l'argent de côté, puis c'est souvent pour du court terme. Tu sais, je vais épargner parce que je veux mon voyage l'année prochaine, je vais épargner parce que là, faut que je fasse des réparations et ça ne tente plus mieux. Donc, le jeune, c'est oui, cette portion-là d'épargne, que je veux dire, oui, dans un an, deux ans, je veux payer mon permis, je vais acheter ma voiture. Il faut leur mettre aussi des objectifs, il faut leur faire mentionner qu'est-ce qu'eux aimeraient acquérir à travers ça. Donc, ah oui, je veux une voiture, oui, je veux éventuellement avoir ma résidence, ainsi de suite. Donc, oui, on pourrait épargner de ce côté-là. Puis dans l'épargne, donc ça, dans l'épargne, je mettrais à peu près un 30%. Puis dans l'investissement, donc vraiment sur du long terme, mais là, ça serait le 20%. Là, c'est là que dans le long terme, c'est là que ça devient un peu plus magique, puis de faire voir, puis de faire miroiter, sans miroiter pour faire à croire, mais faire démontrer les chiffres. Parce que j'ai fait un petit calcul rapide ce matin.
0: Okay.
1: Et de dire que, mettons que le jeune, ou la jeune, bien entendu, gagne 400 $ par semaine.
0: Okay. Que
1: c'est réaliste, t'es. Mettons qu'il fait ça, puis, bon, mais je dis, mettons qu'il prend 100 $ par semaine pour l'investir à long terme. Pendant 40 ans de temps, cet argent-là, s'il fait ça, bien, il va se ramasser en haut d'un million si on considère des alentours d'un 6,5%, grosso modo, 7% d'intérêt composé, donc la huitième merveille du monde selon Einstein. Et je suis d'accord avec lui. Donc, à un moment donné, c'est ça. Fait que c'est de se faire dire, hey, tu vas avoir accumulé un million plus tard juste en mettant 100 $. L'avantage que tu vas attendre, oui, mais combien d'argent tu vas avoir plus tard? Fait que c'est de faire vraiment cet équilibre-là entre amuse-toi, dépense, va acheter ton jeu de PlayStation que tu as mentionné, va acheter ton maquillage chez Sephora ou peu importe. Donc, essayer de ce côté-là. Oui, c'est le fun, mais garde-toi-en puis mettre des projets concrets. Puis OK, tu veux une voiture, ben quelle voiture tu veux? Puis d'aller même plus loin, quelle couleur tu aimerais, quelle sorte, tu sais, c'est fait que plus que tu es attaché à un objectif, même chose pour les plus vieux, de dire, écoute, je t'ai carré de ma job, je veux ma retraite, toi, mais plus que tu es accroché à quelque chose, ben, tu vas t'approcher de faire les efforts. C'est dans n'importe quoi au point de vue de ta vie, de la santé ou quoi que ce soit, mais là, on est en santé financière ce matin. Mais c'est vraiment ça au point de vue du jeune. Donc, c'est vraiment l'importance puis de l'aider, puis de suivre, puis de voir l'argent va vraiment où, puis de checker son compte, puis de dire, fatal, là, t'es allé dépenser plus que ta paye, fait que on va corriger le tir. Fait que les parents, faut qu'ils soient là, bien entendu.
0: Ouais, puis il faut connaître également la valeur, apprendre à nos jeunes, la valeur de l'argent. Parce que moi, quand j'avais 14 ans, là, la valeur de l'argent, pour moi, c'était du Monopoly, là. Je passais go, là, puis j'obtenais 200$. Pour moi, c'était vraiment ça. Mais c'est en vieillissant que je me dis, call-in de grosse bine, j'aurais dû commencer bien avant. Y a-tu un âge, Francis, admettons, pour bien commencer, là, admettons, à 12 ans, je pense qu'à partir de 12 ans, tu peux commencer à travailler, là, ou
1: faire... 14 avec 14. Des nouvelles lois. Si c'est des points de vue familial, tu peux commencer plus jeune que ça, mais un peu n'importe qui, là, c'est 14 ans aujourd'hui. Dans les jobs avec un salaire déclaré, tu sais, y a rien qui empêche de faire du gardiennage, de couper les gazons, tu sais, de dans un plus jeune âge, puis de le mettre de côté. Mais oui, l'âge légal avec un payroll, un salaire, une paye, un talon de paye, c'est 14 ans.
0: Puis on parle d'ado, là, je sais pas si je divague, Francis, mais en même temps, tu sais, y a-tu un âge limite ou que je sais pas si t'es capable de le dire. C'est comme un peu trop tard là pour économiser. T'es rendu peut-être à 40, 50 ans. Il y a du monde là. Je connais une certaine personne moi qui a commencé à économiser à partir de 40 ans là.
1: Ouais, ben 40 c'est pas c'est juste parce que c'est l'effort qui devient plus grand. Tu sais, c'est comme je veux profiter de la vie, c'est correct, mais oui. Tu vas en profiter de quelle façon? Tu sais, c'est comme parce que aujourd'hui, tu sais, on est une personne sur deux va dépasser le 92, même on parle de 95 ans aujourd'hui. Fait que la problématique, c'est l'espérance de vie qui est de plus en plus vieux. Puis tu sais, si on regarde notre système de santé public, ben ouais. Tu sais, c'est quoi les choix? Donc tu sais, si l'objectif c'est de dire, ben moi je veux avoir des bons soins, ben il faut de l'argent. Fait que c'est sûr que la personne de 40 ans, ben ça décide de continuer à faire l'autruche, ben avoir de la difficulté, puis on va espérer beaucoup de santé parce qu'il va falloir qu'elle travaille très très tard à travers ça là. Tu sais, fait que 40 c'est pas trop vieux non plus. Tu sais, je te dirais dépasser 60, ça commence à être
0: ouais, là, l'enfer. C'est ça, vieux. On n'est pas vieux, la gang, à 40 ans, là, juste pour dire. Là, on est pas...
1: c'est juste parce qu'il faut changer des grosses habitudes de vie. Ouais. C'est tout ça qui arrive. Si la personne a zéro fait d'études, du jour au lendemain, de dire, go, faut que j'en mette de côté. Mm. Ouais, mais là, j'ai un paiement de char. Là, j'ai un paiement de maison. Là, j'ai un paiement.
0: C'est ça. Il n'y a pas le même mode de vie. Là. Quelqu'un de 40 ans puis quelqu'un de 14 ans va pas avoir... Il n'y a pas de paiement de char. Il n'y a pas d'hypothèque. Il n'y a pas de crédit. Également, il y a ça à prendre en compte, l'épicerie, etc.
1: C'est pour ça qu'il faut... Ouais, c'est ça. Ben, juste finir. Ben, oui, c'est pour ça que le jeune, c'est important. Hey, t'as 50% qui va être pour de l'épargne parce que pas de dépenses. Fait que, tu sais, oui, amuse-toi. Tu vas t'amuser un petit peu plus que c'était le temps de le faire. C'est juste parce que maintenant, ce qui arrive, c'est quand on devient vie adulte, ben, le 20% à long terme, donc la même chose que qu'on met pour l'ado, mais le 20% va toujours rester là pour éventuellement, justement, les projets à long terme, tels une retraite, une indépendance financière ou, tu sais, des achats très, très importants pour pouvoir s'enrichir. Fait que, si on met déjà la base de ce 20%-là, ben, si on l'implante jeune, on met ça dans nos ados, ben là, ça perdure dans le temps et il va rester 70% par la suite qui va aller, oui, dans les obligations de paiement de résidence, loyer, voiture et tout, tralala. Et ils vont rester toujours un 30% pour à peu près le plaisir à travers ça. Fait que d'inculquer ça jeune, ça permet d'en passer dans la vie adulte. Fait que c'est ça le but important de mettre l'éducation.
0: En parler, exactement, en parlant, il faut en parler à nos jeunes, puis l'éduquer, comme on le dit là sur l'argent, comment bien investir et tout ça. Francis Frappier, habituellement, est-ce que si on veut te contacter, si admettons, il y a des parents qui disent hey, moi j'aimerais ça avoir peut-être des conseils de Francis, y a-t-il un moyen? T'as-tu un numéro de téléphone? Je sais pas, c'est quoi?
1: Non, ouais, j'ai tout ça, bien entendu. Non, c'est un pigeon, signaux de feu, boucan, Finexia.ca, c'est le plus simple. Donc allez sur mon site, juste taper Francis Frappier, conseiller. Ils vont pouvoir me retrouver. Là, je suis pas mal le seul au Québec avec ce nom-là.
0: Francis Frappier de chez Finexia, un grand merci. Je te souhaite un bel été si on se reparle pas.
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0: Indochine, ici à Eau pour vos matins dans les 100 000 matins avec Oli Bombardier. Dans les prochaines minutes, c'est le retour des segments du segment Grand mensonge de l'année. On va retourner en arrière en 2009 et je vais vous nommer trois trucs qui se sont passés en 2009, mais vous allez devoir trouver quel est le mensonge. Il y en a un là, une des situations qui s'est jamais produite en 2009 et je vous donne tous les détails tout à l'heure en revenant de la pause. Oui, oui, puis hey, restez là parce qu'il y a Arpin Lépine qui s'en vient au meilleur de la musique à Eau et c'est chance, restez là.
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1: Un jeu que j'aime bien qu'on fait le matin depuis lundi, ben depuis que je remplace les gars dans les 100 000 matins, ça s'appelle Grand mensonge de l'année. Puis je joue en même temps que vous parce que je ne connais pas la réponse. On me l'envoie quand que j'ai fini le segment. Donc pour les nouveaux joueurs, on va retourner en 2009. C'est une maudite de belle année en passant, mais faut faire attention parce que sur trois affirmations que je vais vous dire, il y en a une qui est complètement fausse. Donc on écoute bien. Sortez un papier puis un crayon si vous avez la possibilité, sinon si vous êtes dans votre char, essayez de le mémoriser. Numéro 1, au cinéma, il y a James Cameron qui révolutionne le grand écran en lançant le tout premier film de la série Avatar. Ça, c'est les grands bonhommes bleus là, en 3D. C'était malade comme film. Numéro 2, à la télévision, il y a Charles Lafortune qui débarque dans nos salons pour animer la toute première saison de la version québécoise de La Voix. Sorti en 2009, à ce qui paraît. Numéro 3, en musique, les Black Eyed Peas font danser. Mais quand je te dis font danser la planète au grand complet, là, en lançant la chanson d'été ultime, I Got a Feeling. D'ailleurs, on s'écoute un petit extrait. Écoute, je bafouille tellement que je trippe là-dessus.

0: On est de retour pour le segment des grands mensonges. Écoutez, vous avez été une tonne là à m'écrire. Je vous lis vite Steph qui me dit c'est Charles Lafortune le menteur. C'est pas en 2009 qu'il a animé la voix. Excusez-moi, c'est pas en 2009 qu'il a animé la voix. Ok, Maxime qui dit moi je vote pour Avatar. C'est pas vrai que c'est sorti en 2009. Et j'ai Julie qui nous a écrit le mensonge c'est la voix. En 2009 on trippait encore sur Star Academy. L'émission de Charles est arrivé quelques années après. Merci pour l'extrait des Black Eyed Peas. Ça donne le goût de monter le son dans le tapis. Ben, j'espère, quand on écoute haut, faut toujours monter le son dans le tapis. Hey, la réponse, je l'ai eue et c'est Charles Lafortune. C'est pas vrai que c'est arrivé en 2009. Hey, bravo la gang. Merci d'avoir participé à fond. On va pouvoir y jouer là, dès demain. Inquiétez-vous pas.
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0: 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Bonjour, ici Michel Scarpino. Voici le bilan de l'actualité. Tout d'abord, les réactions sont nombreuses à la suite du décès de l'acteur Marc Messier, survenu hier. La première ministre du Québec, Christine Fréchette, a salué un acteur exceptionnel dont le talent a su nous faire rire, émouvoir et rassembler. Le chef du Parti québécois, Paul Saint-Pierre Plamondon, a rappelé que plusieurs de ses répliques sont devenues cultes, témoignant de son immersion complète dans ses rôles. Les collaborateurs proches de Marc Messier, comme Claude Meunier et Pierre Séguin, ont rendu hommage à un acteur hors norme, à un homme authentique, rappelant son professionnalisme et son grand humanisme. La Ligue nationale de hockey a également reconnu son influence, notamment grâce au personnage de Bob Chiquan dans Les Boys et la célèbre expression « la dureté du mental » qui a marqué toute une génération. Le président américain Donald Trump a fait savoir que le cessez-le-feu avec l'Iran était terminé. Selon l'agence France-Presse, la déclaration a été faite après de violents échanges de frappes entre les deux camps. La porte est toutefois encore ouverte à la poursuite des discussions. En toile de fond, le détroit d'Ormuz. L'Iran rejette le retour à la situation d'avant la guerre, alors que le passage était gratuit. On a déploré des tirs sur 3 navires commerciaux dans le détroit qui ont été imputés à Téhéran et une riposte des États-Unis par des frappes puissantes sur plus de 80 cibles en Iran, selon l'armée américaine. Des collègues, des proches et des dignitaires ont rendu un vibrant hommage hier au policier Mohamed Lamine Ben Redouane, décrit comme un père aimant, un ami et collègue attachant, ainsi qu'un agent au sens du devoir aiguisé. Selon de nombreux témoignages, Mohamed Lamine Ben Redouane rêvait de devenir policier et il a travaillé longtemps pour y arriver. L'hommage de son frère Ahmed Rojdi et de ses sœurs Lina et Amira a été ovationné par la salle. Voilà, c'est ce qui fait le tour de l'actualité Arsenal Média. On vous souhaite de passer une bonne journée à notre antenne.

0: commence bien évidemment avec la Coupe du monde de soccer, où la ronde des huitièmes de finale vient tout juste de se terminer avec des fins de match spectaculaires pour ceux qui l'ont checké. Là, parce que hier après-midi, l'Argentine a obtenu son billet pour les quarts de finale en l'emportant par la marque de 3-2 contre l'Égypte. C'était, j'ai vu sur les réseaux sociaux, là, c'était un match intense jusqu'à la toute dernière minute. Mais le gros coup de théâtre là est venu du duel, je sais pas si vous l'avez regardé, entre la Suisse et la Colombie là. C'est un match nul de 0-0 au terme des prolongations. Là, tout s'est joué lors d'une séance de tir de barrage. Tout le monde était stressé là, on pognait nos divans là, puis on les serrait très très fort. C'est finalement la Suisse qui passe au prochain tour en l'emportant 4-3. C'est un exploit historique en passant pour les Suisses qui atteignent les quarts de finale pour la première fois depuis 1954. Ils affrontent d'ailleurs l'Argentine ce samedi. On vous rappelle également aussi que la Belgique a éliminé les États-Unis 4-1 et que l'Espagne a sorti le Portugal par la marque de 1-0.
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Autour du show, là, on entend un coq, là, puis je m'imagine travailler dans une ferme, puis pas me faire réveiller par mon cadran, mais me faire réveiller par mon coq. Ça serait vraiment drôle, vraiment drôle. Oli Bombardier qui vous accompagne ce matin en remplacement des deux boys, Fred de côté et Max Lalonde qui méritent leur congé. Je parlais de la Coupe du Monde, puis on va y revenir à la Coupe du Monde de la FIFA parce que sous un angle assez, comment je pourrais dire, épeurant, on va dire ça même, dans un article de TVA Nouvelles qui est sorti hier et qui confirme que les fraudeurs s'en donne à cœur joie avec l'intelligence artificielle. Les arnaques de faux billets, là, mesdames, messieurs, et de faux forfaits voyages sont rendues tellement bien faites là, et réalistes qu'elles sont presque impossibles à repérer. C'est fou, ça me donne la chienne. On va décortiquer ça dans les prochaines minutes. Également, il ne faut pas manquer dès 7h45, on fait place à notre chronique bien-être avec l'excellente Vanessa Boulay. Boulay qui vient nous parler d'une publication qui a enflammé les réseaux sociaux, elle-même, elle a fait une publication sur ses réseaux sur un sujet super touchant, sur le piège des gens qui s'oublient complètement à force de vouloir porter tout le monde à bout de bras. T'sais, des fois, on pense souvent aux autres, mais on pense presque jamais à soi-même. Elle va vous donner plus de détails vers 7h45. On démarre ça en force avec un artiste qu'on aime beaucoup quand il vient faire les festivités ici au Québec, et c'est Talk, Time Machine, dans le meilleur de la musique à haut. 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

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Écoutez, j'ai lu un article sur TVA Nouvelles qui a attiré mon attention. Des faux billets sur des sites web clonés par l'IA, par des frauduleurs pour la Coupe du Monde. C'est fou, hein, à quel point sont bons. Ils sont vraiment bons, sérieusement, là, pour nous emmener ailleurs, pour nous faire dépenser de l'argent. C'est ça que je trouve plate. C'est ça qui est plate avec l'intelligence artificielle, c'est que maintenant, c'est tellement dur de décortiquer tout ça. C'est fou. Fait que voir un match de la Coupe du Monde de la FIFA, tu sais, on le sait, la Coupe du Monde s'en vient. Ben, pas que s'en vient, on est en plein dedans, là, même, là. Et qui dit événement planétaire majeur dit aussi, ben, des profiteurs. On va voir des crosseurs professionnels, mais cette année, là, ils ont un nouvel allié redoutable. Puis ça, faut laisser en attendre, c'est l'intelligence artificielle. C'est pas la première fois, hein, qu'on voit des gens qui vont vendre des billets sur les sites Internet, puis finalement, ça va pas être un bon billet. T'auras dépensé des fois des centaines, des milliers de dollars pour aller voir un spectacle, en particulier un match, peu importe, puis finalement, tu l'as jamais ton billet. T'as travaillé tellement dur pour cet argent-là qu'il y a du monde incompétent, puis des cons, des fraudeurs là, qui vont tout prendre votre argent. Donc, on nous... Tu sais, oubliez l'époque là, des courriels d'arnaque, là. Tu sais, je me souviens, on avait ça là, des fois là, qui était truffé de fautes de français avec un logo qui était assez flou venant d'un prince lointain. Là, tu savais exactement que c'était pas vrai. Là. Mais aujourd'hui, comme je le disais, avec l'intelligence artificielle, les fraudeurs sont capables de générer des faux sites de billetterie officielle en deux clics, là, avec un design impeccable, des logos parfaits et même des agents de service à la clientèle virtuelle qui vous répondent instantanément dans un français qui est impeccable. Ils vont créer aussi des faux forfaits voyage avec des confirmations d'hôtels qui ont l'air 100% legit. Tu penses faire l'affaire du siècle en achetant un billet pour aller directement voir un match de la Coupe du Monde. Tu sors ta carte de crédit et pouf! Ton argent s'envole dans la nature et tu la revois plus. Le pire là-dedans, c'est qu'on appelle ça les deepfakes. Les crosseurs qui utilisent là, l'IA pour cloner la voix, le visage des personnalités connues du monde du sport ou de la FIFA pour vous vendre des billets exclusifs dans des vidéos promotionnelles. Des fois, tu vas voir Messi dire « Hey, j'ai un bon forfait pour toi, 75% pour tel billet, nanana, nanana. » Mais c'est même pas lui, ça a été créé par l'intelligence artificielle. Le mot d'ordre là, ce matin que je veux qu'on se rappelle, c'est la paranoïa, OK? Constructive. Si l'offre est trop belle pour être vraie, c'est une arnaque. Ne pensez jamais par un revendeur sur les réseaux sociaux ou par un site louche trouvé sur Google. Allez directement et uniquement sur la plateforme officielle de la FIFA si vous voulez aller voir un match. Mais là, je parle de la FIFA, mais ça peut être sur n'importe quelle branche, là, que ça soit que vous allez pour un spectacle voir Marie-Mé, Sean Paul, qui tu veux, mais on fait attention puis on s'en va directement sur les sites officiels. C'est plate à dire là, mais même tu sais, on parle souvent des personnes âgées qui vont se faire avoir, mais c'est également les jeunes et les plus vieux. Tout le monde n'est pas à l'abri de ça, malheureusement. Fait que faites attention s'il vous plaît. On est de retour avec le meilleur de la musique, Charlotte Cardin, Fou n'importe où à haut.

0: Tout à l'heure, même dans les prochaines minutes, dans vos 100 000 matins, on va jaser de vacances et de technologie. Si vous êtes un amateur de techno, là, vous allez adorer ça. Si vous prévoyez même voyager à l'étranger cet été, là, j'ai trouvé pour vous les meilleures applications gratuites de traduction par l'intelligence artificielle. C'est drôle parce qu'on parlait d'intelligence artificielle puis pas se faire avoir avec les faux billets puis tout ça. Mais là, c'est des applis que vous allez avoir pouvoir faire confiance. Là. Il y a plein d'articles, là, TVA Nouvelles, La Presse, Journal de Montréal qui ont écrit là-dessus. Donc, c'est fini le temps là, où on essayait de commander un café en mimant une poule ou en parlant un français qui était assez bizarre quand il parle pas le français. Donc, je vous donne mes trois coups de cœur technologiques juste après la prochaine pause publicitaire. Mais hey, on parle, tu sais, je dis pause publicitaire, mais check bien ça. Quand on vient, YouTube sera là. Oh oui, Vertigo dans le meilleur de la musique à haut. Restez là.
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3: Ici Christophe Moquin pour vos nouvelles. Une figure marquante du paysage culturel québécois nous a quittés aujourd'hui. L'acteur Marc Messier a rendu l'âme à l'âge de 78 ans. Marc Messier a joué de nombreux rôles inoubliables à la télévision, au cinéma et au théâtre. Pensons notamment à Régent dans la mythique émission La Petite Vie, à Marc Gagnon dans la télésérie L'Anse et Compte, ou encore à Bob Chicoine dans la populaire franchise Les Boys. Marc Messier a également brillé sur les planches pendant plus de 35 ans avec Brou, la célèbre pièce de théâtre dont il a co-signé les textes. Né le 16 août 1947 à Grimbay, en Estrie, le prolifique acteur a connu une glorieuse carrière de plus de 50 ans. Une cérémonie haute en émotion s'est déroulée cet après-midi au Centre Bell en mémoire du policier Mohamed Lamine Bourdouane, tué le 22 juin dans une fusillade survenue dans le quartier Côte-des-Neiges à Montréal. Ses proches, ses collègues, des élus et plusieurs dignitaires ont rendu hommage à cet agent dévoué qu'ils ont décrit à la fois comme un père aimant, un ami et collègue attachant, ainsi qu'un policier au sens du devoir aiguisé. 2 ans après son entrée en fonction comme président du Conseil d'administration de Santé Québec, Christiane Germain quittera son poste le 30 octobre prochain. Dans un communiqué, Mme Germain affirme que Santé Québec possède des fondations solides et une équipe d'exception capable de poursuivre le travail déjà amorcé et que le moment est venu pour elle de passer le relais. Geneviève Piron, présidente et chef de la direction de Santé Québec, a fait valoir les bons coups de la Société d'État dans le communiqué, mentionnant que Mme Germain y avait grandement contribué. Ça complète le bilan de l'actualité d'Arsenal Média. On vous souhaite une belle fin de journée à notre antenne.
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4: T'avais besoin de soleil? On va en avoir aujourd'hui. T'avais besoin de quelques averses en mi-journée? On va en avoir. Puis en plus, un risque d'orage, mais un peu plus tard en après-midi, on va encore en avoir. Maximum de 29 pour aujourd'hui. Ressenti 34. Sinon, pour ce soir et cette nuit, c'est quelques averses encore une fois, mais qui vont arrêter vers minuit. Ça va rester nuageux par la suite. Il y a même un risque d'orage également. Fait qu'on va avoir un peu d'orage. Sinon, comme je le disais tout à l'heure, là, ceux qui vont finir un peu plus tard en soirée, mais il y a une nappe de brouillard qui va se former. Au cours de la nuit. Le prochain sujet, je le dédie surtout aux gens qui ressemblent à mon père et qui ont de la difficulté à parler en anglais ou dans une autre langue lorsqu'ils voyagent. J'ai des logiciels pour vous qui vont traduire, bien vous traduire votre langage préféré. On s'en jase tout de suite après U2 Vertigo dans le meilleur de la musique à eau. Bon milieu de semaine.

C'est le temps des vacances pour plusieurs d'entre vous et surtout vos collègues de travail et mes collègues de travail, c'est pour ça que je remplace. Mais et pour plusieurs, c'est le moment également de sauter dans un avion direction l'Europe, l'Asie, l'Amérique du Sud. Mais il faut l'avouer pareil parce que parler la langue locale d'un autre pays, ça peut vite devenir une solide source de stress. Là. Moi, quand mon père là, il s'en va, il pourrait pas partir tout seul au Mexique ou aux États-Unis, il serait pas capable de parler en anglais, pas capable. Et dans un article de TVA Nouvelles, ils ont répertorié cette semaine les meilleures applications gratuites de traduction avec l'intelligence artificielle qui change complètement la donne pour les voyageurs. Et la première, des fois, on l'oublie, puis c'est lui que je vais utiliser souvent quand je m'en vais, mettons, là, je suis allé au Mexique, là, l'été passé, et j'ai utilisé, mon meilleur ami, c'était Google Traduction, pour vrai. Puis en plus, ça m'apprenait une autre langue, là, c'est génial, cette affaire-là. Le truc magique, c'est le mode appareil photo aussi avec Google Traduction que tu pointes avec ton téléphone vers un menu écrit en mandarin ou je sais pas moi en grec et l'écran te traduit tout ça instantanément en ta langue. Fait qu'on va prendre le français. Tu prends une petite photo, clic, qu'est-ce qui est écrit? Dang! Ça te le traduit. C'est plus une mauvaise surprise là que quand tu vas recevoir ton assiette. Ah, je vais prendre le halamelesis amolofolos. Là, tu es comme, ben, je vais essayer. je expérimente. Le deuxième outil incontournable, ça s'appelle DeepL. Ça, c'est le roi de la précision. Si vous devez expliquer une allergie, excusez-moi, alimentaire importante ou un problème mécanique avec votre auto de location, ben, c'est une application qui est formidable. C'est fiable pour traduire vos phrases sans aucune erreur de connexion. Et je le rappelle encore, c'est des applications qui sont gratuites. Et pour terminer, une vraie conversation fluide avec Microsoft Traducteur, donc Traducteur, qui offre un mode de split screen gratuit. Oui, un beau mot, split screen gratuit. Tu parles en français d'un côté de ton téléphone, puis l'autre personne répond en espagnol de l'autre côté, puis Léa ben traduit tout à haute voix en temps réel. C'est magique. C'est Microsoft Traducteur. Oui, Traducteur. Je pense que je vais retourner, moi, faire mon cours d'anglais. Ça n'a pas de sens où je vais utiliser Google Traduction. Non, pour moi, ça va m'aider. Quelqu'un qui va bien m'aider tout de suite après la pause, ça va être Vanessa Boulet qui a écrit un post sur ses réseaux sociaux. Et pour vrai, ça l'a fait réagir. On parle de gens qui s'oublient. Puis qu'est-ce qui est important dans la vie, c'est de ne pas s'oublier. On va en parler tout à l'heure avec elle. Sinon, au retour, Imagine Dragons s'amène On Up Top of the World, au meilleur de la musique à restez là.

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0: Effectivement, le bonheur est avec nous aujourd'hui, Vanessa Boulay. Comment ça va? Boulay, excuse-moi. Comment ça va?
1: Bon matin, ça va bien toi?
0: Ben oui, ça va très très bien, ça va très très bien. Écoute, tu m'as pas mal surpris ce matin en me disant de qu'est-ce que tu allais nous parler, puis je l'ai teasé tout au long de l'émission parce que tu as publié, t'es présent vraiment sur tes réseaux sociaux, là, puis tu as publié une certaine publication. Ça a fait beaucoup réagir et c'était une phrase vraiment simple mais qui veut dire tellement gros. Pendant longtemps, je pensais que je me cherchais. En gros, qu'est-ce que tu voulais que les gens sachent là-dessus? Qu'est-ce que tu voulais dire là-dessus?
1: Oui, en fait, c'est drôle parce que depuis... Ben, en fait, c'est un peu l'histoire de ma vie. T'sais, je me suis cherchée pendant super longtemps. Puis c'est drôle parce que depuis quelques temps, surtout, ben, j'ai célébré mes 41e anniversaire la semaine passée. Merci. Puis les gens, ben c'est ça, on me dit, bon, t'as tellement l'air bien, tu rayonnes, on dirait que tu t'es trouvé. Puis honnêtement, tu sais, ça me touche énormément parce que justement, j'ai eu l'impression de me chercher pendant super longtemps. Mais ça m'a amené à beaucoup de réflexions, justement, ces commentaires-là, parce que longtemps, oui, je me suis cherchée, mais j'ai longtemps pensé qu'il me manquait quelque chose.
0: Okay.
1: Tu sais, qui existait une meilleure version de moi quelque part, mais que je devais la découvrir. Un jour, avec mon expérience et tout ça, j'ai réalisé quelque chose. Je pense que je me cherchais pas. Je m'étais comme plus oubliée. Je pense qu'il y a une énorme différence entre les deux.
0: Ben c'est ça. C'est là que je suis pas capable de voir c'est quoi la grosse différence entre se chercher et s'oublier.
1: Ben, tu sais, je pense qu'on n'est pas en se cherchant. T'sais, on est évidemment qu'une personnalité, des intuitions, des envies, un feu. Puis, tranquillement, tu sais, la vie nous apprend autre chose, tu sais, par l'école, par nos parents, nos expériences. Tu sais, on nous apprend à être aimé, choisi. On veut être validé, répondre aux attentes, être la bonne fille, le bon garçon, le bon parent, le bon employé, le bon conjoint. Tu sais, on a tellement de rôles de chapeau qu'on porte. Puis, je pense que des fois, sans même s'en rendre compte, on ajoute une couche supplémentaire.
0: OK.
1: Une autre. Puis, tu sais, je pense qu'à un moment donné, on ne sait plus très bien ce qui vient réellement de nous. C'est notre propre essence. Puis, je pense que plus que la vie consiste à devenir quelqu'un, je pense qu'elle consiste à désapprendre tout ce qui nous a éloigné de nous-mêmes un petit peu d'une certaine façon.
0: Mais tu as dit quelque chose qui me titillait aussi. Tu dis qu'on apprend surtout à être aimé. C'est beau de dire ça, mais tu sais, est-ce que tu crois dans le plus profond de toi-même que peu importe l'âge, là, tu sais, peu importe si moi j'ai 28 ans, toi t'as 40, est-ce qu'on se cherche encore? Est-ce qu'on cherche encore ça, même à notre âge?
1: Ben, moi, je pense que oui, puis c'est profondément humain. Puis je pense que peut-être plus je vieillis, plus je me rends compte que malgré l'âge, je pense qu'on reste tous des enfants, puis on a tendance peut-être à l'oublier. Puis c'est encore là, des enfants, ça va être ami, ça va être choisi, ça va être important, ça va être validé par ses pères, par ses parents, surtout aussi, tu sais. Puis il n'y a rien de mal à ça. Puis tu sais, je pense que le problème, c'est quand ce besoin-là devient plus fort que notre propre vérité, quand on commence à prendre des décisions, non pas parce qu'elles nous ressemblent ou parce qu'on les veut vraiment, mais parce que ça nous permet d'être acceptés. Puis je pense que le plus triste dans tout ça, c'est que ça se fait tranquillement, sans qu'on s'en rende compte. T'sais, on se dit pas un matin, on se lève pas. Bon, un matin, moi, je m'oublie. Là, t'sais, je comme...
0: Non, ça marche pas de même.
1: Ça arrive un oui à la fois, une peur à la fois qu'on laisse prendre place, une relation dans laquelle on va se rapetisser, un rêve qu'on va mettre de côté, une opinion qu'on va garder pour soi plutôt que de la dire. Puis un jour, ben, on regarde notre vie et on se reconnaît plus vraiment ou on reconnaît plus nécessairement la personne dans laquelle on est. Là.
0: Puis, y a-t-il un moment dans ta vie, tu sais, oui, t'en parles aujourd'hui, mais y a-t-il un moment où tu t'es dit, hey, moi, ça m'est arrivé, là?
1: Ben oui, en fait, tu sais, oui, j'ai eu 40, mais ça m'a fait un petit bout que je réfléchis à tout ça. Puis, tu sais, à un moment donné, je pense que je vivais une énorme dichotomie. Tu sais, il y avait la femme dont je montrais au monde, pas que je me cachais ou que j'étais différente, mais il y a une femme que je montrais au monde, puis il y a celle que je voulais profondément être. Puis l'écart entre les deux grandissait beaucoup avec les années. T'sais. Puis plus je ressentais évidemment un malaise. Mais c'est comme si je suis venue à jouer un certain rôle dans ma vie. T'sais. Je pensais que je devais encore me chercher, lire davantage, faire plus d'informations, de développement personnel. Puis un jour, j'ai compris que je cherchais pas la meilleure version de moi-même finalement. T'sais. J'avais simplement besoin d'arrêter d'être toutes les versions que j'avais créées pour être aimée autour de moi. T'sais. Puis je pense que ça, ça a été un game changer parce qu'à force de vouloir appartenir aux autres, j'avais tranquillement arrêté de m'appartenir à moi-même. Puis ça, ben, tu sais, c'est ça. Ça a été comme un wake-up call.
0: Un déblocage, là, c'est ça. Un gros déblocage. Tu sais, t'en parles, Vanessa, là, puis tu l'as posté sur tes réseaux sociaux, oui, puis t'en parles aujourd'hui à la radio. Bien, pour les gens qui nous écoutent, c'est sûr qu'ils vont se reconnaître là-dedans, là. Mais, tu sais, comment qu'on fait pour revenir à soi-même pour, tu sais, mettre, hey, les deux pieds à terre, là, c'est important, ça?
1: Ben, tu sais, je pense que justement, à travers tous les rôles qu'on a, maman, conjoint, souvent, on va faire passer beaucoup les autres avant, tu sais, puis on va surtout se demander d'en faire plus. Tu sais, je pense qu'il faut commencer par arrêter d'en faire toujours plus, puis arrêter. Je parle souvent aussi de la valeur des mots, mais tu sais, d'arrêter de toujours demander, tu sais, qu'est-ce que les autres vont penser, est-ce que je vais être assez, est-ce qu'on va m'aimer même si je dis oui, si je dis non, si je change ma couleur de cheveux. Tu sais, ça peut être des mini-décisions comme des grandes décisions qui vont changer beaucoup de choses, mais je pense que ça demande aussi du courage, ça, on en parle souvent aussi, parce que parfois, tu sais, quand on arrête enfin le bruit autour de nous, quand on enlève les attentes des autres, quand on enlève ces fameux rôles-là qui nous amènent à poser des actions puis à prendre des décisions, ben, il y a un silence. Puis ce silence-là peut faire réellement peur. Mais c'est souvent dans ce silence-là qu'on entend enfin notre propre voix, puis ce qu'on a envie vraiment de devenir ou ce qu'on est vraiment. T'sais? Parce que le plus grand danger, je pense que c'est pas de savoir, de pas savoir qui on est, mais c'est de devenir tellement bon à plaire aux autres qu'on finit par plus entendre sa propre voix.
0: Donc, tu sais, finalement, on passe peut-être moins notre vie à se chercher qu'à essayer de retrouver la personne qu'on était avant, de commencer à se conformer à ça.
1: Ouais, exactement. Moi, se conformer, ça a été ça pendant longtemps dans ma vie. Je me suis conformée à beaucoup d'attentes, autant de mes parents, de la société et tout ça. Puis je me suis vraiment, comme je te dis, cherché beaucoup là-dedans.
0: Ouais.
1: Mais je pense qu'on passe beaucoup de temps, justement, à chercher notre feu, puis notre drive. Tu sais, les fonds, oh mon Dieu, j'ai perdu mon mojo, puis je m'en reconnais plus. Puis je pense qu'au fond, on est rarement éteint. C'est juste que c'est caché sous des années d'attente, de peur, d'approbation, de rôle, de routine aussi. Tu sais, évidemment, ça va super vite. Puis surtout des versions de nous qui n'ont jamais été vraiment les nôtres, qu'on s'est appropriées. Parce qu'au fond, tu sais, je pense pas qu'on passe notre vie à chercher, mais je pense qu'on passe surtout notre vie à enlever tout ce qui nous éloigne de nous-mêmes, tu sais.
0: C'est vraiment beau ce que tu dis pour vrai, là. Je sais. T'aurais dû être psychologue, Vanessa. Puis donner ces conseils.
1: Quand j'en viens de courir, des fois, là, je suis comme dans mon monde. Mais c'est ça. C'est des réflexions que j'ai eues cette semaine. Puis j'en ai eu beaucoup avec mes followers, justement, là, suite à cette publication-là. Fait que je sais que on n'est jamais seul dans ce qu'on pense, les peurs qu'on vit, là.
0: Non, il y a beaucoup de monde là, qu'on peut aller s'appuyer. Puis j'invite les gens également à t'écrire, hein, Vanessa. T'sais, je sais qu'il y a beaucoup de personnes qui t'écrivent, là, puis t'essayes de répondre au plus de personnes. Mais des bons conseils, puis tout ça, là, on peut t'écrire sur Instagram, sur Facebook.
1: Oui, absolument. Faut me rejoindre sur Instagram, c'est vanessa.boulet, B-O-U-L-A-S, et je réponds à tout le monde.
0: Je te remercie beaucoup, Vanessa. Écoute, on se l'est pas dit, mais je te souhaite un très bel été. T'as fini de courir tout à l'heure. Thumbs up, gros thumbs up. Tu t'es pas oublié là-dessus, par exemple. T'as tenu promesse, t'es allé courir. Je te remercie beaucoup, puis encore une fois, un bel été à toi, Vanessa. Bye bye.
1: Hey, merci à toi aussi.
0: Pour nous, chers auditeurs, auditrices, on va retourner en courte pause. Oui, une courte pause. Puis on revient avec le meilleur de la musique ici, à O.
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1: Bonjour, ici Michel Scarpino. Voici le bilan de l'actualité. Tout d'abord, les réactions sont nombreuses à la suite du décès de l'acteur Marc Messier, survenu hier. La première ministre du Québec, Christine Fréchette, a salué un acteur exceptionnel dont le talent a su nous faire rire, émouvoir et rassembler. Le chef du Parti québécois, Paul Saint-Pierre Plamondon, a rappelé que plusieurs de ses répliques sont devenues cultes, témoignant de son immersion complète dans ses rôles. Les collaborateurs proches de Marc Messier, comme Claude Meunier et Pierre Séguin, ont rendu hommage à un acteur hors norme, à un homme authentique, rappelant son professionnalisme et son grand humanisme. La Ligue nationale de hockey a également reconnu son influence, notamment grâce au personnage de Bob Chiquan dans Les Boys et la célèbre expression « la dureté du mental » qui a marqué toute une génération. Le président américain Donald Trump a fait savoir que le cessez-le-feu avec l'Iran était terminé. Selon l'agence France-Presse, la déclaration a été faite après de violents échanges de frappes entre les deux camps. La porte est toutefois encore ouverte à la poursuite des discussions. En toile de fond, le détroit d'Ormuz. L'Iran rejette le retour à la situation d'avant la guerre, alors que le passage était gratuit. On a déploré des tirs sur 3 navires commerciaux dans le détroit qui ont été imputés à Téhéran et une riposte des États-Unis par des frappes puissantes sur plus de 80 cibles en Iran, selon l'armée américaine. Des collègues, des proches et des dignitaires ont rendu un vibrant hommage hier au policier Mohamed Lamine Ben Redouane, décrit comme un père aimant, un ami et collègue attachant, ainsi qu'un agent au sens du devoir aiguisé. Selon de nombreux témoignages, Mohamed Lamine Ben Redouane rêvait de devenir policier et il a travaillé longtemps pour y arriver. L'hommage de son frère Ahmed Rojdi et de ses sœurs Lina et Amira a été ovationné par la salle. Voilà, c'est ce qui fait le tour de l'actualité Arsenal Média. On vous souhaite de passer une bonne journée à notre antenne.

0: Bien évidemment, on commence avec la Coupe du monde de soccer, où la ronde des huitièmes de finale vient tout juste de se terminer avec des fins de match que j'ai vues sur les réseaux sociaux. Le monde était fou. Hier, en après-midi, l'Argentine a obtenu son billet pour les quarts de finale en l'emportant par la marque de 3-2 contre l'Égypte. C'était un match intense, là, mais vraiment, vraiment intense, là. Mais le gros coup de théâtre, là, est venu du duel entre la Suisse et la Colombie après un match qui ça a été nul, de 0-0 au terme des prolongations. Tout s'est joué lors d'une séance de tir de barrage qui était ultra stressante. J'ai vu les vidéos, le monde, tu voyais là les yeux là gros comme une balle de golf là. C'est finalement la Suisse qui passe au prochain tour en l'emportant 4-3. C'est un exploit en passant là historique pour les Suisses qui atteignent les quarts de finale pour la première fois depuis 1954. Ils vont affronter d'ailleurs l'Argentine ce samedi. En terminant, on vous rappelle aussi que la Belgique a éliminé les États-Unis 4-1 et que l'Espagne a sorti le Portugal par la marque de 1-0.
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Hey, j'espère vraiment pas que je suis le seul à avoir des bobettes chanceuses. Moi, j'ai des bobettes que je mets quand je veux que ma journée soit correcte. T'sais, cette semaine, je remplaçais des grosses chaussures. Là. Je remplaçais Fred de côté. Je remplace Fred de côté et Max Lalonde. Puis j'ai mis toute la semaine, je vais mettre toute la semaine mes bobettes chanceuses. J'espère que vous aussi, vous avez des bobettes chanceuses. Sinon, hey, Colin, je suis gêné d'avoir dit ça à la radio. Vraiment, vraiment. Mais je l'assume, par contre. Je l'assume. Ali Bombardier qui vous accompagne pour cette dernière heure de vos 100 000 matins. Et au menu, on va à Hollywood ensemble pour une histoire de fou qui fait le tour du web en ce moment. T'sais, on est d'accord là, qu'un film comme E.T. l'extraterrestre, là, ça a rapporté des centaines de millions de dollars au box-office et que Steve Spielberg est devenu vraiment riche. Eh bien, vous allez capoter, Marguerite, quand je vous dire ça. On a appris cette semaine que l'actrice qui joue l'un des rôles les plus iconiques là, marquants du film n'a touché qu'un minuscule chèque. Ouais, un minuscule chèque. Oui, tu vois, je bafouille tellement que j'ai vu le prix puis j'ai fait, ben voyons donc. J'aurais chargé plus cher. On est de retour avec le meilleur de la musique ici à Oh What It's Like. Bon matin tout le monde puis bon mercredi.

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2: Bon, installez-vous bien, là, parce que l'histoire que je vais vous raconter est complètement folle et ça se passe pas à l'autre bout du monde. Non, non, non. Pas besoin d'aller en Chine pour savoir ça, là. Ça se passe ici même au Québec. Il y a des plongeurs et des scientifiques qui cartographiaient, là, le fond du lac Saint-Jean. Ils sont tombés sur une anomalie majeure sur leur sonore. OK, là, c'était vraiment fou. En plongeant pour aller voir de plus près pour savoir c'était quoi, ils ont découvert une structure d'acier massif couchée dans la vase et qui mesurait 50 mètres de long, qui pesait le poids de 4 autobus scolaires. C'était énorme. Et au début, l'équipe, eux autres, ils pensaient que c'était un vieux monstre, là. T'sais, il était comme, le monstre du Loch Ness, il est au lac Saint-Jean, on prend des photos, clic et clic, ça faisait les tourismes. Mais il y a absolument aucun dossier officiel qui dit que le monstre du Loch Ness existe pour vrai, là. T'sais, on va voir des images floues, comme les extraterrestres, là, que les gens, ils vont mettre sur les réseaux sociaux. C'est comme si un monstre de métal s'était volatilisé dans le lac sans que personne s'en rende compte depuis des décennies. Et c'était ça qui était gros, là. C'est 50 mètres de long, là. C'est débile, là. Le poids de quatre autobus scolaires, là. Déjà qu'il y a un autobus scolaire, c'est immense, là. Et les historiens de la région ont été appelés en renfort pour essayer de mener l'enquête. C'était quoi cette affaire-là? La théorie principale en ce moment, c'est qu'il s'agirait d'une immense barge, on appelle une barge industrielle qui date depuis des années 1900, fait que c'est enfoui dans le lac Saint-Jean. À l'époque où on construisait, c'était des grands barrages hydroélectriques, là, dans le coin. Et à l'époque, si un barrage coulait pendant la nuit à cause d'une tempête, ben les compagnies ne s'emmerdaient pas, là, à faire des rapports de police puis tout. Ils en construisaient juste un autre et ils oubliaient le problème au fond puis ils laissaient ça là. Et le mystère n'est pas encore tout à fait résolu parce que, mais tu sais, moi je trouve que ça nous rappelle nos lacs au Québec qui cachent encore de maudits grands secrets, là, sous la surface. Moi, j'ai toujours rêvé, tu sais, d'avoir la, je sais pas, c'est comme un bâton, là, qui ressemble à une pelle avec un bâton de métal, là, je me souviens plus, là, ça fait bip, bip, bip, bip, bip, puis là, tu vois souvent ça quand tu t'en vas à la plage. J'ai toujours rêvé d'avoir ça pour, genre, dénicher. Je me sentirais comme le pirate des Caraïbes, là. J'aimerais ça avoir un trésor, mais les gens, ce qu'ils retrouvent habituellement, c'est un carton, ben, de l'aluminium ou une petite fourchette que quelqu'un a oublié, là. Mais ça serait quand même impressionnant, pour vrai, là. S'il y a quelqu'un qui en vend, je suis preneur. Sérieusement, je serais vraiment preneur. Très preneur. Mais je cherche le mot, par contre. Je me souviens plus c'est quoi. Mais à chaque fois que je m'en vais dans le sud, je croise tout le temps quelqu'un qui a ça. Jonathan Pinchot à Musique, le meilleur de la musique, avec les vieux chums à eau.

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Et bien évidemment, vous ne savez pas à quel point je me suis déhanché sur cette toune-là. Bon, parlant de déhanchage, le monde d'Hollywood, OK, c'est une machine à faire de l'argent. Quand on pense à des classiques de films, là, c'est fou à quel point ça peut rapporter des millions, des millions. Il y a E.T., l'extraterrestre, hein, qui est sorti au début des années 80. On parle d'un des plus gros succès de l'histoire du cinéma, là. Le film a rapporté près de 800 millions de dollars au box-office à travers le monde entier et a fait de Spielberg, un homme ultra riche. Il s'est fait du cash avec ça, mais c'est un très bon film, très, très, très bon film. Mais l'envers du décor, là, c'est parfois pas mal le moins glorieux qu'on le pense. Parce que selon un article que j'ai vu passer sur le démotivateur, on a appris que l'actrice qui se cache derrière l'un des rôles les plus iconiques, là, les plus importants et marquants et le plus copié de toute l'histoire du cinéma a touché une véritable insulte en guise de salaire. Je répète encore, là, au box-office, ça a fait 800 millions de dollars. Ça, c'est dans les années 80, là. C'était beaucoup, beaucoup d'argent. Et l'actrice a touché un minuscule chèque de 380 dollars au total. Là, vous vous demandez, puis je me suis demandé aussi sûrement, de qui on parle. Est-ce que c'est la petite Drew? C'est pas elle. Je pensais que c'était elle au début. L'actrice en question s'appelle Tamara Des Trop. C'est une femme atteinte de nanisme qui mesurait là un peu plus de 2 pieds. Et c'est elle qui portait le costume hyper lourd et étouffant d'E.T. pour toutes les scènes physiques où on voit l'extraterrestre marcher, courir, bouger dans la maison. Sans elle, là, sans sa performance physique sous les projecteurs et la grosse chaleur du costume, le personnage là, n'aurait jamais eu l'air aussi vivant, là. C'était pas un robot, la gang. C'était une personne qui était cachée là-dedans, là, si je vous l'apprends, là.

0: Pourtant, tu sais, l'industrie l'a payé au salaire minimum de l'époque pour ces quelques jours de tournage, là. Puis tu sais, 300 quelques dollars, là, 380 dollars dans les années 80, c'était quand même un bon montant d'argent, là. Mais c'est ça, tu sais, c'est payer le salaire minimum sans lui donner de redevances sur les millions de produits dérivés, de poupées, de t-shirts vendus sur les sites internet. Pour ajouter une couche à l'injustice, mais la production avait même essayé de cacher son existence au début, là, pour faire croire aux enfants que le robot extraterrestre bougeait par magie. Ça enlevait toute le crédit à sa performance. Là, on disait même pas hey, merci d'avoir joué E.T. Là. Merci d'avoir porté ce costume-là. On sait qu'il faisait chaud. Même pas, on faisait croire aux enfants que c'était vraiment un robot. Là. On s'entend-tu que c'est une méchante débarque? Là? Tu participes à créer le plus grand chef-d'œuvre de science-fiction de ta génération. Ton chèque de paye, à peine ton. Ta paye à peine ton épicerie là, que tu es capable de payer ça. Là. Heureusement, ben, l'histoire s'est rattrapée avec le temps. Et Tamara est aujourd'hui reconnue pour les cinéphiles comme la vraie vedette du film. T'sais, la prochaine fois que vous allez écouter, même réécouter E.T., ben, moi, je verrai plus le petit bonhomme vert là, ou brun, là, plus brun là, de la même façon, mais j'ai vraiment trouvé ça poche pour vrai. 380 $ pour avoir toute faite la scène, surtout E.T., c'est le personnage principal, bordel. Personnage principal. Pendant qu'on va se calmer un peu, là, on prend une courte pause et lorsqu'on vient avec le meilleur de la musique, Genesis, Len, Confusion, à O, restez là.
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2: Ici Christophe Moquin pour vos nouvelles. Une figure marquante du paysage culturel québécois nous a quittés aujourd'hui. L'acteur Marc Messier a rendu l'âme à l'âge de 78 ans. Marc Messier a joué de nombreux rôles inoubliables à la télévision, au cinéma et au théâtre. Pensons notamment à Régent dans la mythique émission La Petite Vie, à Marc Gagnon dans la télésérie L'Ancien Compte, ou encore à Bob Chicoine dans la populaire franchise Les Boys. Marc Messier a également brillé sur les planches pendant plus de 35 ans avec Brou, la célèbre pièce de théâtre dont il a co-signé les textes. Né le 16 août 1947 à Grimby, en Estrie, le prolifique acteur a connu une glorieuse carrière de plus de 50 ans. Une cérémonie haute en émotion s'est déroulée cet après-midi au Centre Bell en mémoire du policier Mohamed Lamine Bourdouane, tué le 22 juin dans une fusillade survenue dans le quartier Côte-des-Neiges à Montréal. Ses proches, ses collègues, des élus et plusieurs dignitaires ont rendu hommage à cet agent dévoué qu'ils ont décrit à la fois comme un père aimant, un ami et collègue attachant, ainsi qu'un policier au sens du devoir aiguisé. 2 ans après son entrée en fonction comme président du Conseil d'administration de Santé Québec, Christiane Germain quittera son poste le 30 octobre prochain. Dans un communiqué, Mme Germain affirme que Santé Québec possède des fondations solides et une équipe d'exception capable de poursuivre le travail déjà amorcé et que le moment est venu pour elle de passer le relais. Geneviève Piron, présidente et chef de la direction de Santé Québec, a fait valoir les bons coups de la Société d'État dans le communiqué, mentionnant que Mme Germain y avait grandement contribué. Ça complète le bilan de l'actualité d'Arsenal Média. On vous souhaite une belle fin de journée à notre antenne.
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3: Donc, c'est un beau cocktail météo là pour aujourd'hui, mercredi. Oui, il y a du soleil en mi-journée. Là, il va y avoir quelques averses, donc c'est pour ça qu'il faut en profiter hein, de ce magnifique soleil-là avant que la pluie arrive. Risque d'un orage également tard en après-midi, maximum de 29. Un peu partout au Québec, là, ça va être vraiment chaud, mais à la tuque, là, on va avoir ressenti 34. Pas tant pire. Pas tant pire. Sinon, pour ce soir et cette nuit, c'est encore des averses, mais ça va cesser vers minuit. Ça va rester nuageux par la suite avec un risque d'orage et une nappe de brouillard qui va se former au cours de la nuit.
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2: Il y a quelque chose que j'ai su, ben pas quelque chose que j'ai su, mais il y a toujours un truc que j'aurais aimé avoir, et c'est un peu plus de grandeur. Genre, j'aurais aimé ça, être grand. Je sais pas pour vous, là, mais tu sais, je mesure quoi, là, 5 pieds 8, puis des fois, je croise des grandes personnes. Tu sais, moi, je m'en vais au gym le matin. Là, c'est sûr que c'est difficile quand tu te lèves à 2h du matin pour aller faire le show du mat, mais tu sais, je croise du monde au gym, puis il y a du monde qui sont tellement grands qu'ils pourraient, genre, à un seul doigt toucher le ciel, là, tellement que c'est immense. Là. Ça ressemble à une tour Eiffel, la tour de Pise, nomme it comme tu veux. Mais j'ai toujours rêvé d'être grand. Mais est-ce que vous avez déjà remarqué à quel point la grandeur, c'est une obsession pour ben du monde, que ce soit, mettons, sur les applications de rencontres comme sur Tinder où les gars s'affichent genre 6 pieds et plus, là, comme une... C'est comme si c'était une médaille d'or, là, ou c'était des caractères de sélection pour les mannequins et les acteurs pour être grand, là. Tu sais, admettons, là, il y a du monde, et moi, je jasais avec une de mes amies, puis la première affaire qu'elle me dit, c'est pas « Ah, moi, j'aimerais ça qu'il soit gentil. » Non, elle veut qu'il mesure en haut de 6 pieds. Mais pourquoi les gens? Pourquoi notre cerveau trippe autant sur les personnes de grande taille? Pourquoi on trouve ça attirant? Pourquoi on trouve ça sexy? Et si on recule dans le temps, la réponse est purement biologique et évolutive en même temps. Parce que inconsciemment, notre cerveau prise historique, associe la grandeur à la force, à la protection, à la capacité de chasser le mammouth ou à nourrir la famille. Puis même si aujourd'hui, le plus gros danger qui nous guette en ce moment, c'est de manquer de lait ou de céréales, je sais pas. Mais ce vieux réflexe là, de survie est resté imprégné dans nos gènes. On a besoin de grandes personnes pour nous protéger. Donc, une personne de grande qui est grande dégage une impression naturelle de sécurité, de réconfort. Il y a aussi une énorme question de psychologie sociale là-dedans. Tu sais, dans notre culture là, la grandeur est directement liée au succès et à l'autorité. Là, ça se peut que je me trompe là, mais on dirait que c'est ça. Tu sais, il y a même des études qui ont démontré que statistiquement, les présidents, les PDG d'entreprises et les leaders sont souvent plus grands que la moyenne. Quand on regarde quelqu'un là, vers le haut, inconsciemment, on lui donne du respect et de l'importance. C'est ce qu'on appelle voir de la avoir de la prestance. Je sais pas si je peux le dire que c'est mon collègue de travail, il s'appelle Jimmy, technicien ici, là, il fait tout finalement là, pour Arsenal Media. La première fois que je l'ai vu, j'ai fait, ben voyons donc, il est ben grand et on dirait que je suis pas capable de pas le vous voyez, tu sais, je le vous vois à chaque fois que je le vois là, c'est quand même, il y a une imposition, tu sais, c'est pas mon boss par exemple, mais je sais pas, il est grand, fait que sentiment de protection, Jimmy me protège, merci Jimmy. Et pour le côté purement séduction sexy, je vais terminer avec ça, c'est une question de proportion et d'élégance visuelle, tu sais, les longues jambes, une silhouette élancée, ça capte l'œil là instantanément. Chez les gars, ça donne cette fameuse carrure imposante qui fait craquer ben des filles comme des gars. Et chez les femmes, ben ça donne un look de passerelle, de mode qui passe jamais inaperçu. Le plus drôle là-dedans, c'est que les personnes de grande taille vont vous le dire là, c'est pas toujours un cadeau être grand là. Ça passe leur vie à se cogner à la tête dans les, je sais pas, mais de côtes de porte, à manquer de place pour les jambes en avion. Et moi je vraiment content de mesurer genre juste 5 pieds 8 là. Il y a du monde là comme au basket, eux autres ils doivent prendre, je sais pas comment ils font pour rentrer dans l'avion là. Genre t'en rentres 4, tu l'as rempli déjà ton avion avec une gang de gars qui jouent au basketball là. Mais je veux vous entendre, est-ce que la grandeur ça a une importance quand vous choisissez une relation gars ou fille? 1-855-407-2346. Je veux vous entendre. Comment on va entendre la prochaine une chanson. Les trois accords, là, pour vrai, là, j'ai un faible. Je sais pas s'il y en a un qui est vraiment grand là-dedans, mais il chante vraiment bien. Marrakech, au meilleur de la musique à haut.

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1: Instantanément, quand j'écoute du Coria, j'ai envie de mettre des jeans un peu trop longs puis qu'on voit un peu trop mes bobettes. Dans les prochaines minutes, qu'est-ce qui se passe dans votre région? C'est toujours bien important. Tu sais, mettons, si on part en vacances, puis là, on se dit, ben voyons, comment ça qu'il y a un trou devant chez nous? Qu'est-ce qui s'est passé? Eh bien, nos journalistes travaillent très, très fort pour vous informer. Et également, des spectacles, festivités qui vont commencer, les activités avec vos jeunes, si vous savez pas quoi faire, demain, après-demain ou ce week-end. On va vous donner les détails prochainement. Fait que restez là.
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1: Dans quelques instants, on va parler de votre sortie de route idéale pour demain soir. Si vous avez envie de rire un bon coup, de décrocher complètement et de voir un des esprits les plus disjonctés de l'humour au Québec en formule super intime, ben restez là. On s'en va faire un petit tour du côté de la TUC et du complexe culturel Félix Leclerc d'ici quelques minutes. Là, même tout de suite après, Noah Kahan, au meilleur de la musique à haut.

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1: Si votre rituel du jeudi soir a besoin d'un petit vent de fraîcheur et d'une solide dose d'endorphine, ben, j'ai le plan parfait pour vous parce que demain, 9 juillet, c'est le coup d'envoi officiel des très attendus jeudi cabaret humoristique au complexe culturel Félix Leclerc de La Tuque. Et pour lancer cette série estivale en grand, l'équipe, là, n'a pas fait les choses à moitié, là, en invitant nul autre que l'unique. Daniel Grenier. Ben ouais, Daniel Grenier, ça là, vous le connaissez assurément, le ancien membre de et fondateur des légendes Chicken Swell, c'était tellement bon, ça, c'est un véritable artisan de l'humour absurde au Québec. Et ce gars-là, c'est un pur créatif là. Et il mélange le stand-up classique, les accessoires loufoques, les chansons courtes et il y a une super de bonne énergie d'enfant là qui fait un bien immense là. En spectacle, on sait jamais exactement à quoi s'attendre. Moi, je suis allé le voir en show là et pour vrai, je suis sorti de là, j'ai fait, jamais j'aurais pu dire qu'est-ce qui s'est passé. J'étais même pas capable de dire à mes amis qu'est-ce que j'avais vu. C'était tellement drôle. Là. Ce qui rend la soirée encore plus spéciale. Oui, il y a Daniel, mais c'est la formule cabaret. T'sais, on oublie l'ambiance froide des grandes salles de spectacle traditionnelles. Demain soir, dès 20h, l'espace des Jardins du complexe se transforme en un véritable club d'humour hyper chaleureux, décontracté. C'est l'ambiance idéale pour prendre un verre entre amis ou même en couple tout en étant avec vos artistes préférés là, qui vont être là. Mais faut faire attention, c'est un cabaret artistique classé pour adultes. Donc, attendez-vous à de l'humour sans filtre et sans compromis. Donc, les places de ce genre de soirée intime s'envolent généralement très, très vite. Alors, il faut pas tarder. Les spectacles commencent pile à 20h demain, jeudi 9 juillet. Pour réserver vos billets et découvrir les prochains humoristes qui seront là, ben, direction leur site web, directionlatuque.ca.
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3: D'importantes nouveautés ont été annoncées hier à la gare de La Tuque et également au parc des chutes de la petite rivière Bostonnais. Je pense notamment au centre Félix Leclerc et au centre de la traite des fourrures. D'abord, on va aller voir ce qui se passe au niveau de la gare parce qu'effectivement, une nouvelle expérience attend les gens qui vont s'y présenter, autant les touristes que les gens de La Tuque et de la région. On va pouvoir découvrir beaucoup de choses qui nous rappellent un peu l'histoire de la ville de La Tuque. Valérie Fortin, qui est chef de développement et de maintien touristique à Ville de La Tuque, nous parle d'une des nouveautés à la gare qui s'appelle le chalet.
4: Absolument. Donc, le chalet, c'est une zone immersive à l'intérieur de la gare qui est accessible à tous les jours et gratuit. C'est pour environ 4 à 6 personnes. Et puis, dans le fond, on s'assoit autour du feu et c'est là que Jérôme nous raconte la petite histoire de La Tuque. C'est une histoire qui dure environ 7-8 minutes, donc ça vaut vraiment la peine de venir le découvrir avec vos parents, vos amis, la visite.
3: Ouais. Il y a d'autres nouveautés aussi. Là, je pense à un mur végétal là, qui a été composé, qui est fort instructif.
4: Oui, absolument. Donc, le mur végétal qui est fabriqué par une compagnie québécoise dont 95% des essences viennent de la forêt boréale, donc de notre forêt. On peut y découvrir, c'est ça, différentes plantes, essences d'arbres, finalement. Pour nous, c'était important, quand les gens rentrent dans la gare, de ressentir dès leur arrivée l'expérience de La Tuque. Donc, on ressent le plein air, la forêt, la nature. Puis là, ben là avec le chalet, c'est comme la petite expérience qui vient compléter le tout.
3: On veut justement faire découvrir l'histoire de La Tuque via la gare. Je pense notamment à une photo là, de la punaise que moi, je connaissais pas, là, mais qui est un élément marquant de l'industrie ferroviaire à La Tuque.
4: Oui, absolument. Donc, c'est sûr que dans la gare, elle était encore fonctionnelle. Donc, c'est encore la billetterie pour le train, le transport intermunicipal. On a fait donc une zone, on croyait que c'était important de faire une zone dédiée au train et à la région. Donc, on a une photo de l'époque qui est vraiment la gare ici. Puis, on y voit la punaise, qui est un train qui était beaucoup utilisé à l'époque, dont on se faisait raconter par des personnes de La Tuque qui disaient que c'était souvent la photo là, de noces qui était prise à bord de la punaise. Et là, les nouveaux mariés là, prenaient le train pour se rendre à Montréal pour le voyage de noces. Donc, on peut voir cette belle photo-là sur le mur, un des murs à l'intérieur de la gare.
3: Oui, puis effectivement, il y a d'autres nouveautés aussi, là, je pense. Il y a des écrans là, interactifs ou des écrans qui nous racontent un peu aussi certains éléments touristiques. Là.
4: Oui, tout à fait. Donc, on a un écran dans lequel on présente des photos et des textes qui racontent, dans le fond, qui suit finalement toute la traque là, jusqu'à Montréal, en passant de Sainte-Terre jusqu'à Montréal. Puis il y a Hervé Jonction, donc on peut en apprendre davantage sur toutes les stations puis qu'est-ce qui se passe finalement à chaque endroit.
3: Ce sont des nouveautés, je pense, qui vont faire plaisir aux touristes dans la région parce qu'il y a quand même beaucoup de gens qui transitent par la gare de Latuc.
4: Ben oui, Latuc, c'est une région hyper accessible encore par le train, bien qu'on utilise beaucoup la voiture. Mais le train, c'est une expérience en soi. Là, j'invite les gens à le découvrir, surtout que les enfants. Là, on peut faire des plus courtes durées, mais... Tu sais, de s'asseoir, on est en mode vacances, au pire, on apporte le portable,
3: On se laisse conduire.
4: On se laisse conduire, pourquoi pas.
3: Et ces nouveautés-là, Valérie, ça a été... c'est la ville de Latuc qui les a implantées, c'est les employés municipaux qui ont travaillé là-dessus?
4: En fait, on a obtenu du financement du ministère du Tourisme. Il faut préciser, dans le fond, que le ministère du Tourisme a vraiment investi dans tous ces lieux d'accueil. Là, donc, c'est vraiment à travers une stratégie d'accueil, on voulait que chaque lieu d'accueil reconnu soit à l'image de son territoire. Puis Ville de Latuc aussi est venue compléter le financement. L'idéation, la création, beaucoup du travail aussi qui a été fait par nos employés municipaux. Donc, on peut être fiers de ce qui est fait localement.
3: D'autant plus que c'est le bureau d'information touristique du centre-ville.
4: C'est exact. Donc, c'est un lieu d'accueil qu'on peut venir. On cherche des idées de sortie, on cherche quoi faire. C'est un lieu d'accueil qui est super accessible. Puis sinon, on a le deuxième lieu d'accueil là, qui est au Parc des Chutes, là, un petit peu à l'extrémité de la ville.
3: Valérie Fortin, merci beaucoup.
4: Merci, Michel. Bonne journée.
3: On vous revient dans un instant avec Marie-Josée Tousignan, qui est coordonnatrice à l'accueil chez Tourisme Latuc. Elle va nous parler de ce qui s'en vient au niveau du Parc des Chutes de la petite rivière Bostonnais, notamment au Centre Félix Leclerc et au Centre d'interprétation de la traite des fourrures.
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3: On est de retour pour vous parler de tourisme. D'importantes nouveautés ont été annoncées au Parc des Chutes de la petite rivière Bostonnais. Ça vaut vraiment la peine d'aller faire un tour, que vous soyez de la TUC ou encore de l'extérieur. On y apprend des choses fort intéressantes. J'accueille Marie-Josée Tousignan, qui est coordonnatrice à l'accueil chez Tourisme La TUC. Elle va nous parler d'un sujet qu'elle connaît bien, c'est le Centre Félix Leclerc dans un premier temps. Ensuite, il sera question du Centre de la traite des fourrures. Mais d'abord, pour le Parc des Chutes de la petite rivière Bostonnais, on va parler du Centre Félix Leclerc. Quelle est la différence entre l'exposition actuelle et celle qu'on a vue au fil des dernières années? Marie-Josée Tousignan nous explique tout ça.
6: On parle encore de Pieds nus dans l'eau, bien entendu, parce que c'est son premier roman. Mais on fait aussi toute l'histoire de Ville de Latuc, la création de la Ville de Latuc, et aussi tout son post-mortem. Donc, quand il est décédé, bien, on a fait aussi des hommages. Et ces hommages-là, on les a voulu les mettre sur notre ligne du temps.
3: Lorsqu'on entre dans le Centre Félix Leclerc, on a l'impression que c'est Ionidas et Fabiola qui nous accueillent, hein, parce que leur photo est là.
6: Oui, c'est en plein ça. On a mis ses photos les photos de famille. On retrouve on a voulu recréer aussi son salon. Donc, le salon, c'était vraiment la pièce centrale où toute la famille, à chaque soir, ils se réunissaient. Marthe jouait du piano, le père chantait, la mère chantait, Félix jouait de la musique. Donc, c'était la pièce centrale, et c'est ce qu'on a voulu recréer.
3: En quoi elle est différente, l'exposition actuelle, par rapport à celle qu'on a vue durant les dernières années?
6: C'est certain qu'on a mis toute une petite partie techno un petit peu plus. Okay. Donc, on est arrivé avec des appareils électroniques, on est arrivé avec des sons, des images, toute la partie un petit peu de Wi-Fi, donc on n'avait pas du tout avant là, dans l'autre exposition, qui était plus tactile, avec des panneaux d'interprétation. On a encore des guides quand même qui vont donner des explications, mais les gens peuvent quand même circuler plus librement et faire la visite selon leurs intérêts.
3: Il y a aussi le centre au niveau de la traite des fourrures là, qui a fait peau neuve.
6: Oui, la traite des fourrures, c'était le premier apport économique du Canada. Et puis, on tenait vraiment à ce que le Parc des Chutes, qui était un ancien poste de traite des fourrures, on tenait vraiment que de redynamiser. C'est le seul endroit aussi au Parc des Chutes où on peut manipuler les fourrures. Donc, on peut vraiment toucher à toutes les fourrures. On a presque toutes les espèces qui sont trappables. On les a pas mal toutes ici au poste de traite des fourrures.
3: Il y a même, bon, il y a des panneaux, on parle souvent de panneaux d'exposition, mais on peut l'entendre là, au niveau du narratif là, de la traite des fourrures avec une version en française, une version en anglaise.
6: Oui, c'est en plein ça, parce qu'on s'est aperçu que quand les gens sont en vacances, ben, des fois, ça nous tente un petit peu moins de faire de la lecture. Et puis, on a fait un résumé des panneaux avec l'appareil, ça s'appelle Orfeo, donc c'est une nouvelle technologie. Ben, c'est une ancienne technologie, mais nouveau ici au Canada. Et en Europe, c'est vraiment très, très utilisé dans les grands musées. C'est utilisé un petit peu partout dans le monde. Ici au Canada, c'est nouveau. Et puis, les gens peuvent sélectionner le numéro du panneau en français ou en anglais, puis ça fait un résumé audio du panneau.
3: Et là, vous avez eu de l'aide financière pour organiser tout ça de la part des paliers de gouvernement?
6: On a eu des apports de gouvernement. Puis nous, bien, c'est sûr qu'on a la chance aussi, au lieu de payer des firmes qui créent des trucs pour nous, bien, c'est nous qui créons les espaces. Donc, on fait ça à l'interne, on imagine. On a eu des dons, comme le piano, c'est un don. Donc, les gens nous donnent des trucs. Il y a encore des gens qui veulent nous donner d'autres fourrures. Donc, à tout bout de champ, il y en a qui nous apportent plein de choses pour pouvoir partager leur histoire.
3: Et je reviens sur le centre Félix Leclerc, parce que le père et le fils, Landré, ont contribué. Chacun a deux époques différentes, là.
6: Oui, à 25 ans environ de délai. Le premier, le père, donc Claude Landré, avait fait, lui, le premier balado. On se promenait avec des cassettes. Donc, à ce moment-là, les gens mettaient une cassette et on faisait le circuit Félix Leclerc. Et là, ben, un pur et beau hasard a fait que là, c'est son fils Nicolas qui l'a fait.
3: Et je me suis justement entretenu avec Nicolas Landré, qui personnifie Félix Leclerc dans un extrait audio qu'on peut entendre sur place. Il nous explique un peu quel est ce projet.
7: Donc, c'est Valérie Fortin qui m'a contacté pour faire une narration, un extrait de Pieds nus dans l'aube avec un montage sonore et puis ajouter de la musique. On a ajouté de l'harmonica, on a ajouté un paquet d'affaires. Bref, faire un petit montage de quelques minutes pour que les gens puissent vivre une expérience immersive. Avec, grosso modo, la voix de Félix Leclerc, c'est pas une imitation parfaite, mais...
3: C'est ressemblant.
7: C'est très ressemblant. Pour ceux qui ont vu des archives là, de Félix... Mais Félix a eu plusieurs périodes. Il y a une période où il roulait ses airs, au début de sa carrière. Puis vers la fin, quand il était à l'île d'Orléans, là, il y avait un phrasé très différent. C'est peut-être dû à ses années passées en France, mais il faisait un peu moins curé, là, tu sais. Et on a fait un wrap-up de tout ça, un amalgame. Puis voilà, c'est un beau mandat. J'étais content que Valérie puis la ville de Latuc me fassent l'honneur de pouvoir... créer cette expérience.
3: C'est une belle fierté, là.
7: Oui, oui, c'est vraiment le fun. J'espère que ça va durer quelques années. Là, c'est sûr que l'ancienne version, c'est mon père qui l'a faite. C'était de très
3: ça
7: bonne qualité,
3: ben
7: mais
3: oui.
7: Je pense que c'était un tape cassette. C'est bon, on n'est plus à la même place.
3: Non, c'est ça.
7: Mais c'est un beau mandat, puis je suis assez fier de le faire. Moi, tous ceux qui ont des racines à la tuque sont quand même assez fiers de tout ce background-là, de bois que Félix a pu trimballer dans ses valises jusqu'à... des contrées lointaines dans toute la francophonie. Il est joué, il est connu, Félix, jusqu'en Russie.
3: Jusqu'en Russie?
7: Jusqu'en Russie. Et ben là, les gens qui vont débarquer à Latuc vont connaître son coin de pays, ce que nous autres, on aime tout là, aller aux chutes du Wayagamack, aller...
3: Oui, c'est vrai.
7: Toute notre rivière Saint-Maurice, les bons spots pour pêcher, tout ça, c'est... Moi-même, je suis revenu dans la région parce que je trouvais que c'était chargé de bonheur. Puis, tu sais, tu le vois dans les écrits de Félix, comment ça comptait pour lui, là, ici.
3: Il y a eu une belle enfance à Latuc.
7: Il y a eu une très belle enfance à Latuc. Fait que je suis très fier de ça, puis très content qu'on m'ait fait confiance pour ça. Puis, ben, mes enfants vont venir régulièrement amener leurs amis écouter ça.
3: Ils vont découvrir Félix, l'histoire de Félix aussi.
7: Oui, ils découvrent l'histoire de Félix. Ils découvrent surtout le patrimoine qu'il y a ici. Ça leur donne une bonne idée. Puis c'est un bel exemple à suivre.
3: Absolument.
7: Félix était quelqu'un qui était cohérent dans ses idées, cohérent dans son caractère.
3: Merci, Nicolas.
7: Merci, mon cher.
3: Nicolas Landré, qui est un ancien nouveau résident de Latuc et qui s'est prêté avec plaisir dans cette collaboration avec Tourisme Latuc. Donc, allez voir ça au Parc des Chutes, mais aussi à la gare, là, d'importantes nouveautés qui sont à l'honneur pour la saison estivale.

0: Le soleil sera avec nous aujourd'hui. Ça s'ennuage en mi-journée. Il y aura quelques averses. Il y a même possibilité d'un orage tard cet après-midi, maximum de 29. Humidex de 34 et l'indice UV sera de 8 ou très élevé. Des averses pour ce soir et cette nuit. Possibilité d'un orage tôt ce soir, minimum près de 18. Et pour demain, jeudi, ciel variable, maximum de 28. Au centre-ville, c'est 23 degrés Celsius.
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0: 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Le meilleur de la musique suit dans un instant. Portez-vous bien, passez une belle journée. On se reparle demain, 8h45.

0: matin pour un autre 100 000. Matin, merci d'avoir été des nôtres. Vous êtes des auditeurs incroyables. Merci pour vos textos, merci pour vos appels. Je vous aime. Parlant d'aimer ses collègues de travail, il y a la prochaine là, qui s'en vient. Stéphanie Gagné là, qui s'emmène. Puis en plus, ça va commencer avec un méchant gros hit là, avec Green Day, When I Come Around. À ne pas manquer à haut. Puis sinon, encore une fois, là, bon mercredi tout le monde. Puis on se voit demain matin, 6 h.
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3: Oh. Mercredi, milieu de semaine. C'est encore chaud sur plusieurs secteurs du Québec, mais bon. Peu importe les conditions météo, vous êtes toujours les bienvenus à O pour le meilleur de la musique partout au Québec. Mon nom est Stéphanie Gagné, un bonheur d'être à vos côtés. Et ce matin, on vous présente les rôles marquants de Marc Messier depuis l'annonce de son décès qui résonne toujours. Drôle de trouvaille dans les machines consignation du Québec et E.T. maintenant en Lego. Sinon, en musique, Luke Combs, Jay Scott, Red Hot Chili Peppers et celle-là parce que j'ai usé la cassette au maximum sur l'album Dookie. C'était pas mal la plus tranquille. Voici When I Come Around, Green Day de 1995 pour le meilleur de la musique.

0: c'est trop tard.
1: Il s'appelle Greenwoods. On vient de vous l'offrir à haut pour le meilleur de la musique. Et dans mon quartier, j'ai maintenant un kiosque consignation depuis pas longtemps. J'y suis allée une fois. Rien à dire, ça s'est bien passé, mais il y en a qui mettent n'importe quoi là-dedans. Détail dans quelques minutes à ce sujet, mais pour l'instant, ce hit Eminem sentait que seule Rihanna pouvait interpréter le tout avec justesse. Voici Love the Way You Lie à haut. Oh.

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1: Triste situation qu'on nous présente dans le Journal de Québec aujourd'hui. Des employés de Consignaction qui en ont plein les bottes parce qu'on gère les indésirables dans les machines destinées à récupérer bouteilles et encore canettes. Les employés disent avoir trouvé des rats morts dans une bouteille, des bouteilles pleines de boissons gazeuses, têtes de marteau, tournevis, des couches souillées. Puis même un échantillon de sperme. Ah, pourquoi pas? Sinon, ampoules brisées puis des décos d'aquarium. Ben oui, il y a tellement d'affaires là. Les employés, parfois, arrivent à attraper l'indésirable avant qu'il bloque le convoyeur, mais le reste du temps, puis ça peut arriver de 2 à 3 fois par semaine. Les machines brisent, puis ça peut prendre jusqu'à 2 jours avant qu'un technicien vienne les réparer. On a même fait en Montérégie, chez Consignaction, un mur des célébrités. Et c'est triste, mais Consignaction n'est pas très surpris. On demande de bien rincer les contenants et de les déposer dans la machine pour être consignés. C'est juste ça qui va là-dedans. Un petit rappel amical ce matin. Scar Tissue, une des bandes de Red Hot Chili Peppers, à mon avis, évidemment, pour le meilleur de la musique à eau.
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Sur la page Facebook du groupe de Drummondville, Cain, et encore celle du chanteur Steve Veilleux, on a rendu hommage à Marc Messier. Sur leurs réseaux sociaux, on peut y lire une idole, un très grand de chez nous qui nous a quittés. Merci pour l'héritage que tu nous laisses, un héritage incroyable. Et je pense que ça va résonner encore très longtemps, ce grand départ. On écoute Cain.

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1: Dès que j'ai vu ça circuler, je me suis dit, ah, j'en veux un! E.T. qui est maintenant en Lego, imaginez-vous, figurine de 1226 pièces qui recrée l'un des personnages les plus emblématiques du cinéma de science-fiction, un personnage tellement attachant qui nous a toutes fait brailler pour une première fois au cinéma. C'est en 1982 que c'est sorti, film de Steven Spielberg, et on peut vraiment articuler E.T., la tête qui pivote 360 degrés. Il y a même une brique lumineuse pour qu'on puisse intégrer son cœur. Oui, on est allé là. Ah, j'en veux un. Et sinon, ben, ça va être disponible sur la boutique de Lego, si c'est pas déjà disponible. Zombie, Youngblood, ça s'en vient dans quelques minutes. Et aussi, vos infos à haut pour le meilleur de la musique.
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4: Ici Michel Scarpino, Ville de la Tuque a fait la mise à jour de deux importants pôles touristiques. Les attraits et les expositions du Parc des Chutes et de la gare du centre-ville se sont considérablement modernisés. Autant de nouveautés qui plairont aux visiteurs et aux gens de la Tuque. Air Canada nomme Anko van der Werf, actuellement à la tête de Scandinavian Airlines, au poste de président et directeur général de la compagnie aérienne canadienne. Il succède à Michael Rousseau. Et puis les réactions sont nombreuses à la suite du décès de l'acteur Marc Messier survenu hier. La première ministre Christine Fréchette a salué un acteur exceptionnel et les collaborateurs proches de Marc Messier comme Claude Meunier et Pierre Séguin ont rendu hommage à un acteur hors norme et un homme authentique rappelant son professionnalisme et son grand humanisme. C'était vos actualités. 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

On a l'impression que certains acteurs, certaines personnalités au Québec sont intouchables, qui pourront jamais nous quitter. Et c'est exactement ce qui s'est passé avec le décès de Marc Messier, où le Québec en entier est encore sous le choc. On revient sur des scènes marquantes de Marc Messier qui circulent énormément sur le web. Mais juste avant, The Cranberries à Oak.

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1: Le Québec en entier qui en a pour quelques jours, quelques semaines d'atterrir de ce départ soudain de l'acteur Marc Messier, un monument de la culture chez nous. Et j'avais envie de mettre en lumière ces projets un peu moins connus, disons que Les Boys Brou et encore La Petite Vie. Il a été de la distribution de Grand Ours, qui avait été un beau succès à la télé, a participé à Set Bye Bye. Dernièrement, il jouait le rôle du père du personnage principal dans Bienvenue à Kingston Fall, série que j'ai bien aimée. Il jouait avec son filleul, Maxime Le Flaguet. Il a été dans Le Sphinx, un film québécois que j'ai beaucoup aimé de 1995. A été dans le flop Les Dangereux, hein, parce que c'est pas tout bon ce qu'il a fait. A été dans L'Arracheuse de temps, dans Les Hommes de ma mère, film de Annick Jean. Alors, encore et encore, on pense au bon moment que nous a fait vivre Marc Messier. Talk, ta machine, ça s'en vient avec le meilleur de la musique à haut.

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0: Pas dans demain.
1: Les gars seront du festival Lasso à Montréal en août prochain et dans quelques jours à peine à Cavendish pour le Cavendish Beach Music Festival. Voici Blue Ridge Band et Chasing Sunsets pour le meilleur de la

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1: Vous êtes en vacances ou vous avez rien de trop précis à l'horaire le vendredi, ben sachez qu'à partir de ce vendredi jusqu'au 21 août, de 13h à 15h, c'est possible de vous laisser guider par Sylvie Régnier, qui est une passionnée de nature, pour aller faire la découverte de plantes médicinales au parc des chutes de la petite rivière Bostonnais. Ou simplement découvrir la forêt que vous côtoyez souvent, mais sous un autre regard. Belle rencontre gratuite. Alors, détails sur l'événement via les réseaux sociaux. Vous êtes à Haut pour le meilleur de la musique dans le Haut-Saint-Maurice.
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3: Ici Michel Scarpino, Ville de Latuc a fait la mise à jour de deux importants pôles touristiques. Les attraits et les expositions du Parc des Chutes et de la gare du centre-ville se sont considérablement modernisés. Autant de nouveautés qui plairont aux visiteurs et aux gens de Latuc. Air Canada nomme Anko van der Werf, actuellement à la tête de Scandinavian Airlines, au poste de président et directeur général de la compagnie aérienne canadienne. Il succède à Michael Rousseau. Et puis les réactions sont nombreuses à la suite du décès de l'acteur Marc Messier survenu hier. La première ministre Christine Fréchette a salué un acteur exceptionnel et les collaborateurs proches de Marc Messier comme Claude Meunier et Pierre Séguin ont rendu hommage à un acteur hors norme et un homme authentique rappelant son professionnalisme et son grand humanisme. C'était vos actualités. 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

Avec le mariage Swift-Kelsey qui a eu lieu il y a quelques jours déjà, fallait quand même s'attendre à quelques débordements. Et on a quelques preuves à vous confirmer. Il y a des déchets ramassés devant le Madison Square Garden où il y a eu mariage de Taylor Swift et Travis Kelsey qui sont maintenant à vendre sur Internet. C'est quoi précisément? Je vous présente ça dans quelques minutes. Mais juste avant, No Doubt et Gwen Stefani qui va être de passage bientôt au Québec pour le Festival d'été de Québec. Voici It's My Life à Oh!

Elle sera aux régates de Valleyfield, de la fête du Lac des Nations de Sherbrooke et à la chute en fête bientôt. Elle s'appelle Roxane Bruno. On vous l'offre à l'instant à haut pour le meilleur de la musique.

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1: Il y a des petits wise qui ont décidé de ramasser les déchets autour du Madison Square Garden lors du mariage de Travis Kelce et Taylor Swift, il y a quelques jours de ça, pour pouvoir revendre ça sur le web. On a collecté le 3 juillet, offert à 25$ la pièce. On peut mettre la main sur des bouts de tissu, des canettes de boissons gazeuses, un écouteur sans fil qui a été trouvé comme ça dans la rue. On propose même un sachet d'air prétendument capturé à l'intérieur de l'aréna. Puis, ben, on peut acheter ça à très, très cher. L'air, c'est 50 000$. Ouais. Puis, sinon, ben, pour l'instant, le produit a été vu plus de 200 fois. Il n'est pas encore vendu, mais les réactions sont quand même assez divisées face à ce concept créatif, amusant et, je crois même, lucratif. Ouais. The Lumineers, oh hey, ça s'en vient pour le meilleur de la musique à eau.
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Je salue ceux et celles qui ont chaud et qui sont bien branchés à eau pour le meilleur de la musique. On a de quoi vous rafraîchir. L'air climatisé, un ventilateur, c'est sûr que c'est plus pratique, mais il y a la musique. Voici The New Cities. Stéphanie Gagné encore avec vous pour une trentaine de minutes à

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1: Bon bonjour à ceux et celles qui nous écoutent sur le web, qui, partent en vacances, mais ne veulent rien manquer de ce qui se passe dans leur belle région. Alors, bien branchés pour le meilleur de la musique. Et je salue ceux et celles qui se branchent pour la toute première fois. Vous allez voir, vous tomberez sous le charme comme tout le Québec en entier. Mon nom est Stéphanie Gagné. Je vous laisse au bon soin de Richard Sept-Sirois, Sylvain Caron pour les Grands Bazous. Et on se dit à demain, 9h, pour le meilleur de la musique. Ciao!
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6: Ici Michel Scarpino, Ville de Latuc a fait la mise à jour de deux importants pôles touristiques. Les attraits et les expositions du Parc des Chutes et de la gare du centre-ville se sont considérablement modernisés. Autant de nouveautés qui plairont aux visiteurs et aux gens de Latuc. Air Canada nomme Anko van der Werf, actuellement à la tête de Scandinavian Airlines, au poste de président et directeur général de la compagnie aérienne canadienne. Il succède à Michael Rousseau. Et puis les réactions sont nombreuses à la suite du décès de l'acteur Marc Messier survenu hier. La première ministre Christine Fréchette a salué un acteur exceptionnel et les collaborateurs proches de Marc Messier comme Claude Meunier et Pierre Séguin ont rendu hommage à un acteur hors norme et un homme authentique rappelant son professionnalisme et son grand humanisme. C'était vos actualités. 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
2: Ben salut tout le monde, ben je suis pas tout seul dans ce show-là, il y a Sylvain Caron.
3: Mais t'es fin parce que habituellement tu prends du temps, des fois t'oublies même de me présenter. Là tu commences en me présentant.
2: Ben profite-en, c'est la dernière fois du mois de juillet. Hey, on a un beau show radio pour les 60 prochaines minutes. Nous serons à l'écoute des grands classiques du rock d'ici et d'ailleurs. On commence ça en force avec une pièce d'AC/DC qui est sur l'album Back in Black. La pièce, c'est Shoot to Thrill, qu'on retrouve sur la bande originale de Iron Man 2. C'est confus dans ma mémoire, là.
3: Ouais, tu suis moins ça, toi, ces films-là.
2: Ben,
3: c'est moi ton dada,
2: ça. Super-héros, ouais. Non? Puis là, on est rendu à quoi? Iron Man 18, à peu près?
3: Ah,
2: je t'ai mêlé,
3: là. Je sais plus.
2: Et ça explique cette chanson, ben, c'est l'histoire d'un pusher qui faisait sa tournée quotidienne dans les banlieues de Londres. Ça, c'est typique.
3: Ah, c'est, ben écoute, c'est typique du rock.
2: Oui, et typique d'AC/DC. Voici Shoot to Thrill. Le meilleur de la musique, c'est ici à Oh!

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1: Le hit marquant aujourd'hui appartient à la formation Dépêche Mode. C'est qu'on souligne l'anniversaire de naissance en ce 8 juillet, mais c'était en 1960, naissance d'Andy Fletcher. Lui était bassiste, claviériste, membre fondateur du groupe Dépêche Mode. Il est décédé le 26 mai 2022 à l'âge de 60 ans. Et Personal Jesus, ben c'est pas compliqué, c'est juste que... On est toujours le Jésus de quelqu'un.
2: C'est en plein, ça.
1: Comme ça qu'ils ont expliqué ça.
2: C'est mon idole, Richard. C'est ça que ça veut dire.
1: Ah, puis toi, t'es mon Jésus. Je sais pas qu'est-ce qu'ils avaient consommé pour dire qu'on est toujours le Jésus de quelqu'un d'autre, mais... En tout cas, on écoute la pièce Dépêche Mode. Personal Jesus, le meilleur de la musique. C'est toujours ici, à O.
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0: Ben si c'est toujours le meilleur de la musique sur le réseau Arsenal Media, le plus grand radiodiffuseur au Québec. On a un quart d'heure non-stop devant nous avec, entre autres, Metallica, Aerosmith. Ça va commencer avec Nickelback, une pièce autobiographique écrite par le chanteur Chad Kroeger. La pièce, ben, c'est Photograph. C'est une chanson de nostalgie qui dit grandir dans une petite ville et réaliser qu'on va perdre des amis pour la vie, dire adieu à des gens qu'on aime. Ça raconte ça dans un instant. Nickelback, le meilleur de la musique. Toujours ici à Oh!
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2: Oh. Il y avait des Smashing Pumpkins.
3: Hein? Tu l'as eu.
2: Pratiqué pendant des heures à dire Smashing
3: Pumpkins. J'ai senti que t'as ralenti aussi.
2: J'ai dit lentement. Smashing Pumpkins at Tonight Tonight. On est en pleine Coupe du monde de soccer, défaite humiliante des Américains.
3: Ben, il fallait s'y attendre, quelque part. Là, je veux dire, on avait une puissance face aux Américains. Et là, Donald Trump ne peut pas s'en mêler. Tout ça, c'est réglé. Grande journée congé aujourd'hui pour la Coupe du monde, Richard. C'est peut-être, même si je ne m'abuse, la première de toute la séquence depuis le début de la Coupe du monde.
2: Tout à fait.
3: Mais demain, on a une bonne pensée pour nos cousins français parce que c'est l'affrontement France-Maroc. Ça risque d'être bien fort, bien bon.
2: Alors, pour ceux qui suivent ça d'un petit peu loin, il va rester, en fait, il reste 8 équipes.
3: Oui, c'est les quarts de finale.
2: Oui, la Belgique sera là, ils ont battu les Américains, mais à suivre jeudi. France-Maroc, il reste 8 équipes, c'est à suivre. On continue avec Robert Charlebois, en 2 juin.
3: Charles.
2: Non,
3: Charles.
2: On n'a pas le droit de fumer en studio.
3: Ah non, c'est vrai.
2: La meilleure de la musique, c'est toujours ici, à haut.
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1: Il y avait les Cowboys fringants tant qu'on aura de l'amour pour conclure ce show radio. Demain, entre autres, Offenbach, Radiohead, Nirvana. Merci Sylvain Caron, la production de ce show radio.
2: Toujours le fun, on se reprend demain.
1: L'homme qui a le plus de chandails de sport de l'histoire.
2: Non, pas encore. Non, il y a des plus fous, moi, je peux te le dire.
1: Hey, aujourd'hui, les Niners de San Francisco.
2: Je suis à l'avance, c'est pas le cas d'entraînement encore.
1: À demain, tout le monde. Salut. Bye.
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1: Ici Michel Scarpino, Ville de la Tuque a fait la mise à jour de deux importants pôles touristiques. Les attraits et les expositions du Parc des Chutes et de la gare du centre-ville se sont considérablement modernisés. Autant de nouveautés qui plairont aux visiteurs et aux gens de la Tuque. Air Canada nomme Anko van der Werf, actuellement à la tête de Scandinavian Airlines, au poste de président et directeur général de la compagnie aérienne canadienne. Il succède à Michael Rousseau. Et puis les réactions sont nombreuses à la suite du décès de l'acteur Marc Messier survenu hier. La première ministre Christine Fréchette a salué un acteur exceptionnel et les collaborateurs proches de Marc Messier comme Claude Meunier et Pierre Séguin ont rendu hommage à un acteur hors norme et un homme authentique rappelant son professionnalisme et son grand humanisme. C'était vos actualités. 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
4: Hello, hello, bon début d'après-midi, Olivier Poitras qui vous retrouve. En ce milieu de semaine, mercredi 8 juillet, bien content de vous savoir là. Salutations à ceux qui reviennent du lunch, hein? Ou salutations à ceux qui sont en vacances et qui profitent peut-être de la piscine aujourd'hui et qui sont branchés sur les ondes de haut, c'est le fun de vous savoir là. Le meilleur de la musique dans les prochaines, Manskin, ça s'en vient pour l'instant. Tame Impala avec Dracula. Bon mercredi à haut.

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Un band alternatif israélien. Les gars sont basés à Los Angeles et sont arrivés en 2026 avec un très gros succès. Ça prend un temps, ça a progressé et ça tourne en masse. Temper City et Self-Aware, c'est ce qu'on s'offre à l'instant.

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1: 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Dans les prochaines, Alex Warren, ça s'en vient. Avec Fever Dream, restez là.

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Un artiste que vous aimez beaucoup, elle est présentement en tournée un peu partout à travers la province. Ouais. Sarah Dufour qui s'amène sur nos ondes avec Chumélé. Olivier Poitras qui vous souhaite un excellent mercredi sur les ondes de haut.

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1: Est-ce qu'on vous a déjà posé la question si vous pouviez revivre une décennie à l'âge que vous voulez? Vous choisiriez laquelle? On m'a posé la question ce matin, j'ai eu de la misère à savoir. Je me suis dit, il me semble que je retournerais dans les années 90, comme dans le temps quand j'étais jeune. Et mais peut-être que j'irais avec un petit peu plus d'expérience, peut-être pour vivre un peu ce que c'était et profiter de ces derniers temps sans technologie qui prenait tellement de place. Vous choisiriez quoi, vous? Dans les prochaines, la musique de Summer, ça s'en vient, c'est Homebreaker au retour.
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5: Ici Michel Scarpino. Après les controverses linguistiques déclenchées par son patron, Air Canada a trouvé un nouveau PDG capable de s'exprimer en français. Le transporteur aérien a annoncé la nomination du Néerlandais Anko van der Werf, actuellement à la tête de Scandinavian Airlines. Des chercheurs du Centre Princess Margaret à Toronto mènent un vaste essai clinique nommé Sherlock pour évaluer l'efficacité d'un test sanguin permettant de détecter des traces résiduelles de cancer après traitement. Ce test, aussi appelé biopsie liquide, pourrait aider à déterminer si des traitements supplémentaires sont nécessaires ou si des patients peuvent cesser leur thérapie. Et puis le président Trump a annoncé que les États-Unis frapperont de nouveau l'Iran cette nuit après des attaques visant des installations militaires américaines dans le Golfe. Quelques heures auparavant, il avait laissé entendre que le cessez-le-feu entre les deux parties était terminé à la suite d'attaques iraniennes contre des installations militaires américaines dans le Golfe. C'était vos actualités Arsenal Média.

Elle est excellente. C'était la nouveauté de Jeff Posey, emmêlée dans ses cheveux. D'ailleurs, Jeff Posey qui est en tournée lui aussi un peu partout à travers la province. Un qui connaît beaucoup de succès, c'est Kane Brown, et c'est lui qui suit avec Two Bear. Bon mercredi chez nous.

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2: À quel point vous êtes dépendant de la technologie? C'est une question qui a été posée à un groupe de personnes. Un sondage qui est sorti au courant des dernières semaines. Et on se rend compte à quel point maintenant la technologie prend beaucoup de place dans nos vies. Ne serait-ce qu'un téléphone cellulaire où là-dessus maintenant tu retrouves évidemment...

0: tes contacts, tes appels, ça c'est sûr et certain. Mais t'as ta musique, c'est un appareil photo. T'as maintenant Internet, t'as tous les réseaux sociaux que tu peux retrouver là-dessus. Donc, ton téléphone devient un ordinateur et on en devient accro. Et je pense qu'il n'y a pas grand monde maintenant qui pourrait se passer de leur cellulaire. Vous en êtes rendu où avec ça, vous? Dans les prochaines, la musique de Youngblood, ça s'en vient avec Zombie. Un gros merci d'être branché à haut.
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qu'on pourrait dire le hit du moment pour Bleu Jeans Bleu. Ça tourne, et ça tourne encore d'ailleurs, elle fera partie, je dis ça comme ça, mais du Hit 15 ce samedi avec l'excellent Chuck Noël. Bleu Jeans Bleu, Scotch and Poche.

Restez branchés dans les prochaines minutes. Le trafic. Et à compter de 18h, Chuck s'installe avec ses hits. Nous, ben, on se retrouve demain à compter de 13h. Je vous souhaite une bonne fin de journée sur nos ondes. Salut!

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4: Ici Michel Scarpino. Après les controverses linguistiques déclenchées par son patron, Air Canada a trouvé un nouveau PDG capable de s'exprimer en français. Le transporteur aérien a annoncé la nomination du Néerlandais Anko van der Werf, actuellement à la tête de Scandinavian Airlines. Des chercheurs du Centre Princess Margaret à Toronto mènent un vaste essai clinique nommé Sherlock pour évaluer l'efficacité d'un test sanguin permettant de détecter des traces résiduelles de cancer après traitement. Ce test, aussi appelé biopsie liquide, pourrait aider à déterminer si des traitements supplémentaires sont nécessaires ou si des patients peuvent cesser leur thérapie. Et puis le président Trump a annoncé que les États-Unis frapperont de nouveau l'Iran cette nuit après des attaques visant des installations militaires américaines dans le Golfe. Quelques heures auparavant, il avait laissé entendre que le cessez-le-feu entre les deux parties était terminé à la suite d'attaques iraniennes contre des installations militaires américaines dans le Golfe. C'était vos actualités Arsenal Média.
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trafic sur les ondes du meilleur de la musique. Mon nom, c'est Seb Galland, en remplacement cette semaine avec vous autres, avec grand plaisir. On va rythmer ensemble vos dernières heures de l'après-midi. On est ensemble pour les prochaines heures avec de la musique qui rentre, de l'actualité qui accroche, un peu de sport, un peu de route, un peu de culture, puis juste assez de mauvaise foi contrôlée pour passer à travers la fin de la journée. Aujourd'hui, on va parler aussi du Jib Fest, parce que ça commence demain à Sorel-Tracy. Plus tard dans l'émission, je vais recevoir le directeur général de l'événement en entrevue pour jaser de cette grosse machine-là. La musique, l'ambiance, le monde, mais surtout le centre-ville qui se remplit. C'est un vrai beau morceau d'été en Montérégie. Manquez pas ça. Le meilleur de la musique, c'est haut et pendant quelques heures. On va essayer de vous le prouver encore une fois. Restez là, on part le trafic comme il faut. Du son, du rythme, pis pas trop de flanage dans la voie de gauche. Voici Beverly Hills avec Weezer.

pêche. Fais-toi un plan de match avant d'arriver là comme un gars qui cherche son char dans un stationnement de centre d'achat le 23 décembre. Un festival, ça se vit vraiment mieux quand t'as pensé à 2-3 affaires avant. Où tu te stationnes, avec qui t'arrives, où tu rejoins ton monde, comment tu reviens, ça c'est important aussi. Puis combien t'es prêt à dépenser avant de te laisser convaincre par un autre snack qui sent beaucoup trop bon. Ça, c'est pas pour enlever le spontané, là. Non. Grand adepte d'improvisation ici, là. C'est juste que rendu dans une foule, avec la musique, la chaleur, un téléphone à 14% et 3 personnes qui disent « Je suis proche de la scène, viens me rejoindre, je te fais bye-bye, tu me vois-tu? » Tu réalises que l'organisation, c'est peut-être pas une affaire plate, c'est une affaire de survie sociale. Donc, le gars organisé qui a pas moins de fun, il passe juste moins de temps à chercher son monde comme un GPS en crise. D'ailleurs, on va parler tantôt du GIPFest avec le directeur général de l'événement qui va nous parler de toute cette logistique. Donc, si vous voulez prévoir ça, ben restez avec nous autres, on vous jase de ça dans vraiment pas longtemps. Le temps d'écouter quelques bonnes tunes. Donc, la prochaine, c'est à tous ceux qui ont accroché des posters dans leur chambre quand ils étaient jeunes. À la génération poster, voici Yellow Card avec Good Charlotte. 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
2: Il y a de ces journées où, on va dire que tu travailles pas dehors, tu négocies avec le soleil. Donc, pour les gens sur des chantiers présentement, sur la route, en livraison, dans les garages, dans les cours ou les entrepôts, la chaleur, c'est pas juste, il fait beau.

plastiques qui vont plus vite. C'est du linge qui colle, des poses qui deviennent quand même nécessaires. Donc, on s'appelle que l'eau n'est pas une option. Puis là-dessus, il n'y a pas de concours de virilité. Là. Boire de l'eau, ralentir quand ça cogne, prendre 2 minutes à l'ombre, c'est vraiment pas être mou, hein, c'est s'assurer d'être encore fonctionnel demain. Il n'y a personne qui gagne un trophée parce qu'il a ignoré son coup de chaleur. Là. Le vrai tough, là, c'est celui qui finit la semaine debout dans un festival à crier gorgé. Dans les prochaines, dans le trafic, la musique de The Offspring. 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
2: La météo pour ce soir et cette nuit, ça va être un ennuagement avec un minimum de 22 degrés. 22 degrés en pleine nuit, c'est quand même très chaud. On se rappelle que les normales de nuit sont quand même à 15. Demain, jeudi 9, des nuages, 40% de probabilité d'averse en après-midi. C'est un maximum de 27 avec un facteur humidex de 32. Et on garde à plus long terme, on termine la semaine vendredi le 10 avec sol et nuages en alternance. Probabilité d'averse qui sont à 60%, ça a le temps de changer. Maximum de 28.
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psychiatrie sociale en communauté du Haut-Richelieu. Donc, je vais laisser durer le suspense un peu. 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Donc, félicitations à Nathalie Trudel qui remporte la somme de 236 $ pendant cette semaine 12. 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

fait deux, trois fois que je vous parle du Jeep Fest depuis le début de l'émission. On en parlera plus tard en entrevue, mais il y a tellement de choses à faire cette fin de semaine. On regarde ça en gros du côté de Saint-Hyacinthe, vent de trottoir. À partir d'aujourd'hui jusqu'au 12 juillet, c'est un rendez-vous qui est incontournable. Ça réunit les principaux pôles commerciaux de la ville dans cette ambiance qui est vraiment festive, conviviale. Reconnu comme l'un des plus importants événements commerciaux de la saison en Montérégie, c'est un événement qui propose une expérience pour toute la famille. Des aubaines chez des centaines de commerçants participants, des animations, activités pour tout le monde, une ambiance festive dans les galeries Saint-Hyacinthe, le centre-ville, le M Rendez-vous Marchand, c'est plusieurs autres commerces de la région aussi. Une occasion parfaite de découvrir peut-être les boutiques locales, de soutenir les commerçants d'ici et l'accès est gratuit. On s'entend qu'il n'y a pas grand-chose de gratis dans la vie, donc prenons-le. Que vous soyez donc à la recherche là, de bonnes affaires, d'une sortie en famille ou peut-être d'une journée de magasinage dans une ambiance animée.

l'avant-trottoir de Saint-Hyacinthe. C'est vraiment un incontournable. Il y a aussi une fin de semaine bien remplie du côté de Châteauguay. À partir de demain, le 9 jusqu'au 12, Châteauguay qui propose une foule d'activités pour profiter vraiment là, de la saison estivale. Entre autres, spectacles en plein air, festivités au bord de l'eau, défis sportifs. Il y en a pour tous les goûts, pour tous les âges. Donc, dès demain, les jeudis en musique, c'est des soirées de spectacles gratuites en plein air pour lancer les festivités dans une ambiance vraiment conviviale. La fête nautique de Châteauguay, c'est à partir du 10. C'est 3 jours d'animation au centre nautique avec activités sur l'eau, musique, divertissement, plaisir pour toute la famille. Et le 12 juillet, c'est l'aquathlon de Châteauguay. Donc, c'est un nouvel événement sportif. Ça combine la natation, la course à pied. C'est ouvert tant aux athlètes qu'aux amateurs qui veulent relever le défi. Donc, Châteauguay qui vous donne rendez-vous pour un week-end animé. Donc, si tu me proposes de faire de la course en canicule, faut certainement qu'il y ait une petite saucette dans l'eau après, là. Donc, je pense qu'ils ont compris comment ça fonctionnait du côté de Châteauguay. On reparlera de tout ce qui se passe dans notre coin parce que ça bouge. C'est pas les activités qui manquent, c'est le temps. Vous êtes dans le meilleur de la musique sur les ondes de haut. Seb Galant avec vous cette semaine. La prochaine, c'est Noah Kahan avec The Great Divide.

Ce samedi, le 11, à Fort-Chambly, on accueille le concours d'élégance de voitures anciennes du Québec. C'est un événement qui est vraiment incontournable pour les passionnés de l'auto classique, mais aussi les curieux de tous les âges. Donc, c'est un décor quand même assez enchanteur. Là. On est du côté des berges de la rivière Richelieu. Donc, vous admirez les centaines de véhicules anciens qui ont été là, vraiment soigneusement restaurés. Vous découvrez le savoir-faire de leurs propriétaires qui sont extrêmement fiables. Avec raison, une exposition de voitures âgées de 25 ans et plus... Concours d'élégance avec remise de trophées selon des critères de jugement, des prix coup de cœur, un défilé de véhicules gagnants devant le public. Il y a des kiosques communautaires, une ambiance vraiment conviviale. Sortie idéale pour toute la famille dans ce cadre exceptionnel du Fort Chambly. L'accès est gratuit au public. Que vous êtes amateur de belles mécaniques, passionné d'histoire ou simplement à la recherche d'une sortie d'été originale, concours d'élégance de voitures anciennes du Québec. Ça promet une journée mémorable du côté de Chambly. Les Boys, la musique de Éric Lapointe, retour en 1997 dans le trafic. 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

0: Dans le meilleur de la musique sur les ondes haut, dans les prochaines, on vous réserve bien des surprises. Classe moyenne, je suis en vacances parce que les vacances de la construction, ça arrive bientôt. On lâche pas. Blue Jean Blue qui va être là, mais aussi Family of the Year à l'instant avec Hero. C'est Chef Galant qui vous accompagne cette semaine dans le trafic.
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0: Choc Tatan avec Lilith.
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2: Bonjour, ici Michel Scarpino. Voici le bilan de l'actualité. Le CRTC a autorisé l'acquisition de Radio Classique de Québec par Arsenal Media. La transaction d'importance avait été annoncée en octobre dernier, sous réserve de l'approbation du CRTC. Le format musical classique de la station, qui appartenait jusqu'alors à Grégory Charles, va changer. Selon le président d'Arsenal Media, Sylvain Chamberlain, le nouveau son de la station pourrait être orienté vers le country, avec la bannière « It Country ».
3: Ça améliore la diversité de l'offre à Québec. Et ça permet aussi une meilleure découvrabilité pour les gens et tout ça. Donc, vraisemblablement, ça va en country, oui.
2: Selon M. Chamberlain, c'est fort probablement en septembre qu'on pourrait entendre Arsenal à la fréquence 92.7 à Québec. Il s'agira de la 26e station pour Arsenal Media, elle qui est aussi en attente d'une décision du CRTC pour l'acquisition de 3 stations de BPM Sport à Montréal, Québec et Gatineau. Une journée portant sur le piégeage de l'Association des trappeurs du Haut-Saint-Maurice aura lieu le samedi 8 août. À cette occasion, le camp Morissette de la Forêt-École, de l'École forestière de la Tuque, accueillera des activités qui prévoient différentes démonstrations sur les techniques de piégeage des canidés. On abordera aussi des techniques de colletage qui seront mises en place dès 2027. Et puisque la réglementation évolue constamment, c'est une occasion d'en connaître davantage sur les techniques appropriées. Les participants en apprendront aussi sur les techniques de piégeage de castor, de l'ours noir, en plus de démonstrations de montage de mouches, puisque les mouches pour la pêche peuvent être confectionnées avec des plumes et de la fourrure. L'activité est gratuite et débutera à 9h le samedi 8 août. Le président Serge Mathieu a expliqué que la Forêt-École a été choisie pour cette activité en raison de sa proximité avec la ville. Ça complète vos actualités Arsenal Média. 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
4: Le 8 juillet, dans le monde du sport, on commence avec les Blue Jays qui ont remis les pendules à l'heure hier soir à San Francisco après une défaite de 10-1 lundi. Donc, Toronto qui a répondu avec une victoire 9-3 contre les Giants. Et Jonathan Clase qui a frappé un circuit de 3 points à son premier départ de la saison. Donc, les Jays ont finalement réveillé l'attaque avec 13 coups sûrs. Toronto qui complète d'ailleurs sa série cet après-midi à San Francisco. À Wimbledon, Félix Auger-Aliassime qui a tout donné, mais son parcours s'arrête en quart de finale. S'est incliné devant Novak Djokovic dans un énorme match de 5 manches. Je sais pas si vous avez vu des vidéos. Il faisait une petite danse. Il avait l'air content. Un duel qui a duré 5h15, le plus long quart de finale de l'histoire de Wimbledon. Djokovic qui passe en demi-finale contre Jannik Sinner, mais Félix n'a vraiment pas sorti par la petite porte. Vraiment pas. Dans le monde du football, les Alouettes de Montréal se préparent pour leur prochain match ce samedi 19h. Ça va être au stade de Percival Molson contre les Stampeders de Calgary. Les Alouettes qui arrivent avec une fiche de 3 victoires, 1 défaite pendant que Calgary est à 2-2. Dans le monde du soccer, il y a le CF Montréal qui va reprendre l'action ce soir en championnat canadien. Montréal qui affronte le Vancouver FC en Colombie-Britannique dans le premier match de leur quart de finale. Coup d'envoi à 22h, heure de l'Est. Côté hockey, le Canadien qui a sécurisé un morceau important devant le filet. Jakub Dobesch qui a signé une prolongation de contrat de 3 ans, valide de 2027-2028, 2029-2030. Donc, il a mené toutes les recrues de la LNH cette saison avec 29 victoires. Donc, pour les sports, on surveille le CF Montréal en championnat canadien, les Jays qui terminent leur série à San Francisco et les Alouettes qui se préparent pour Calgary samedi.

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0: Dans le trafic sur les ondes du meilleur de la musique, on arrive bientôt à 17h. Ça signifie bien des choses. La sortie du travail, mais ça signifie aussi la toune qui punch.
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2: Bonjour, ici Michel Ducarpineau. Voici le bilan de l'actualité. Le CRTC a autorisé l'acquisition de Radio Classique de Québec par Arsenal Media. La transaction d'importance avait été annoncée en octobre dernier, sous réserve de l'approbation du CRTC. Le format musical classique de la station, qui appartenait jusqu'alors à Grégory Charles, va changer. Selon le président d'Arsenal Media, Sylvain Chamberlain, le nouveau son de la station pourrait être orienté vers le country, avec la bannière Hit Country.
3: Ça améliore la diversité de l'offre à Québec. Et ça permet aussi une meilleure découvrabilité pour les gens et tout ça. Donc, vraisemblablement, ça va en country, oui.
2: Selon M. Chamberlain, c'est fort probablement en septembre qu'on pourrait entendre Arsenal à la fréquence 92.7 à Québec. Il s'agira de la 26e station pour Arsenal Media, elle qui est aussi en attente d'une décision du CRTC pour l'acquisition de 3 stations de BPM Sport à Montréal, Québec et Gatineau. Une journée portant sur le piégeage de l'Association des trappeurs du Haut-Saint-Maurice aura lieu le samedi 8 août. À cette occasion, le camp Morissette de la Forêt-École, de l'École forestière de la Tuque, accueillera des activités qui prévoient différentes démonstrations sur les techniques de piégeage des canidés. On abordera aussi des techniques de colletage qui seront mises en place dès 2027. Et puisque la réglementation évolue constamment, c'est une occasion d'en connaître davantage sur les techniques appropriées. Les participants en apprendront aussi sur les techniques de piégeage de castor, de l'ours noir, en plus de démonstrations de montage de mouches, puisque les mouches pour la pêche peuvent être confectionnées avec des plumes et de la fourrure. L'activité est gratuite et débutera à 9h le samedi 8 août. Le président Serge Mathieu a expliqué que la Forêt-École a été choisie pour cette activité en raison de sa proximité avec la ville. Ça complète vos actualités Arsenal Média. 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
4: Le 8 juillet, dans le monde du sport, on commence avec les Blue Jays qui ont remis les pendules à l'heure hier soir à San Francisco après une défaite de 10-1 lundi. Donc, Toronto qui a répondu avec une victoire 9-3 contre les Giants. Et Jonathan Clase qui a frappé un circuit de 3 points à son premier départ de la saison. Donc, les Jays ont finalement réveillé l'attaque avec 13 coups sûrs. Toronto qui complète d'ailleurs sa série cet après-midi à San Francisco. À Wimbledon, Félix Auger-Aliassime qui a tout donné, mais son parcours s'arrête en quart de finale. S'est incliné devant Novak Djokovic dans un énorme match de 5 manches. Je sais pas si vous avez vu des vidéos. Il faisait une petite danse. Il avait l'air content. Un duel qui a duré 5h15, le plus long quart de finale de l'histoire de Wimbledon. Djokovic qui passe en demi-finale contre Jannik Sinner, mais Félix n'a vraiment pas sorti par la petite porte. Vraiment pas. Dans le monde du football, les Alouettes de Montréal se préparent pour leur prochain match ce samedi 19h. Ça va être au stade de Percival Molson contre les Stampeders de Calgary. Les Alouettes qui arrivent avec une fiche de 3 victoires, 1 défaite, pendant que Calgary est à 2-2. Dans le monde du soccer, il y a le CF Montréal qui va reprendre l'action ce soir en championnat canadien. Montréal qui affronte le Vancouver FC en Colombie-Britannique dans le premier match de leur quart de finale. Coup d'envoi à 22h, heure de l'Est. Côté hockey, le Canadien qui a sécurisé un morceau important devant le filet. Jakub Dobesch qui a signé une prolongation de contrat de 3 ans, valide de 2027-2028, 2029-2030. Donc, il a toutes les recrues de la LNH cette saison avec 29 victoires. Donc pour les sports, on surveille le CF Montréal en championnat canadien, les Jays qui terminent leur série à San Francisco et les Alouettes qui se préparent pour Calgary samedi.

0: Déjà, le retour à la maison est bien lancé. Le soleil tape encore. Les chars avancent plus ou moins vite selon le coin où vous êtes présentement. Mais au moins, on garde le volume dans le bon sens. Donc, c'est vraiment ça l'été dans le trafic. Tu sors de la job, tu veux décrocher, tu as peut-être encore les fenêtres baissées. L'air clim qui travaille fort, les lunettes fumées pas loin et surtout l'envie que la soirée commence pour vrai. Donc, pas demain, pas en fin de semaine, là, suite, à soir. Donc, on a encore de la bonne musique qui s'en vient et dans pas très longtemps, la tune qui punch va venir brasser un peu, mais juste comme il faut. Le genre de chanson qui te redonne un peu de gaz, même si ta journée t'a peut-être vidé le réservoir. Donc, dernière heure ensemble sur O, on garde l'énergie dans le tapis, le pied sur l'ambiance, pas sur le bumper du gars en avant.
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0: Là, on est rendu avec une toune qui demande pas la permission avant de rentrer. Green Day, Holiday, ça c'est du punk rock pop avec les lumières rouges qui flashent. Une chanson qui est sortie à l'époque de American Idiot. Mélange parfait de guitare qui morde, de refrains faits pour crier dans le char et d'attitude. C'est le genre de toune qui peut te faire oublier pas mal tout en quelques secondes. Tu montes le volume, garde les mains sur le volant par contre, mais tu laisses quand même la chanson faire le ménage. Green Day avec Holiday, la toune qui punch sur O.
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Dans les prochaines, on change de décor, mais on garde quand même quelque chose de très humain, parce qu'on s'en va vers Vincent Vallière. C'est un gars qui a toujours eu cette façon, vraiment à lui, là, de raconter la vie sans trop l'embellir, mais sans la rendre plate non plus, parce que des mots simples, directs, avec du cœur et de la couleur bien de chez nous, c'est loin d'être plate. Après l'énergie de talk, on revient sur un chemin un peu plus québécois, plus terre-à-terre, mais tout aussi accrocheur. Vincent Vallière avec De bord en bord sur le meilleur de la musique. Oh, Seb Galland qui vous accompagne en remplacement.

Sûr que oui. Iron Maiden, ça, c'est le genre de band qui fait pas une tournée anniversaire avec deux ballons et un gâteau Costco. La machine Iron Maiden est en pleine tournée mondiale avec Run For Your Lives. C'est une tournée du 50e anniversaire qui va ramener le groupe à Montréal le 3 septembre prochain au Parc Jean Drapeau. Puis là, on parle pas d'un petit show nostalgique tranquille. Non, non. Iron Maiden avec Megadeth, Anthrax sur la même affiche. Autrement dit, là, si ton cou craque pas déjà, tu risques peut-être de découvrir des nouveaux sons aussi.

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Que Fever Dreams, une chanson plus actuelle, plus émotive, avec ce côté grand, ce côté qui monte tranquillement, comme si ça partait d'une idée dans sa tête et que ça finissait par remplir toute la pièce. Donc, puis après ça, on change chez nous avec les respectables et Cambre tes hanches. Là, on change de posture. Plus de guitare, plus de groove, plus de rock québécois avec l'attitude qui vient avec. Donc, on passe du rêve un peu fiévreux à une toune qui te remet le bassin dans le bon sens. Donc, ça s'en vient sur haut.

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1: Papa Roach, c'est l'un des retours sur disque que j'ai le plus apprécié dans les derniers mois. Donc avec Wake Up Calling, c'est une chanson qui nous rappelle vraiment le band. Donc pour les nostalgiques, là, qui nous rappelle vraiment Papa Roach dans leur début. Ça s'en vient pour nous autres. Il y a aussi Vince Lemire avec On aime le whisky. Fred Dionne avec Je pense qu'on est dû. Ben des surprises pour vous autres cet après-midi. Parce que le meilleur de la musique, c'est
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boire un peu d'eau, de monter la musique, l'air climatisé et de rester avec nous autres sur les ondes du meilleur de la musique parce qu'à partir de 18h, c'est Chuck Noël qui s'en vient avec les hits à travers le Québec. Les chansons les plus populaires du moment et moi, ben, c'est Seb Galland. Je vous souhaite une excellente soirée. Je vous retrouve demain pour une dernière fois en remplacement dans le trafic cette semaine. Bonne soirée!

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4: Ici Michel Scarpino. Le CRTC a autorisé l'acquisition de Radio Classique de Québec par Arsenal Média. La transaction avait été annoncée en octobre sous réserve de l'approbation du CRTC. Le format musical classique de la station va changer et pourrait être orienté vers le country. Il s'agira de la 26e station pour Arsenal Média. Après les controverses linguistiques déclenchées par son patron, Air Canada lui a trouvé un successeur capable de s'exprimer en français. Le transporteur aérien a annoncé la nomination du Néerlandais Anko van der Werf, actuellement à la tête de Scandinavian Airlines. Et puis le président Trump ne s'est pas montré amical, bien au contraire, envers certains de ses partenaires de l'OTAN, se disant mécontent que l'Alliance s'oppose à ses efforts pour prendre le contrôle du Groenland et ne soutienne pas sa guerre en Iran. C'était vos actualités Arsenal Média.

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4: Bon mercredi soir, bienvenue dans les hits. Mon nom est Chuck et je m'installe pour la prochaine heure. On célèbre ce soir d'été ensemble avec Back in the Saddle de Lou Combs qui s'en vient. On aura aussi dans les prochaines minutes l'unique Teddy Swims et Lose Control. Et on commence ça avec Hard to Handle, Black Rose, sur le meilleur de la musique. Oh.

Les hits. La dernière de Jeff Posey s'en vient emmêlée dans ses cheveux. C'est là dans les prochaines minutes. On aura aussi Ex-Ambassadors qui s'en vient et Youngblood avec Zombie. Le temps d'écouter une grosse tune d'été pour tous les amateurs de barbecue. L'été aussi, c'est la plage, le soleil, crème solaire et aussi l'anti-moustique, surtout pour ceux comme moi qui aiment être dans le bois. All summer long, c'est Kid Rock sous le mer, la musique à haut.

0: 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À venir dans les hits, une chanson qui célèbre son 20e anniversaire en 2026, Crazy de Gnarls Barkley, ça sent bien. Et on va écouter aussi Dylan, Daniel, Jesse et Johnny. Les prénoms de même, ça dit rien, mais ils ont tous le même nom de famille. Kong Ghost, c'est tous des frères originaires d'Afrique du Sud avec des origines grecques, mexicaines. Ils ont aussi grandi à Londres au travers de ça. Bref, ils sont dignes de la Coupe du Monde de soccer. On les écoute. Come with me now, ça en vient.
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venir Jesus Jones s'en vient right here, right now. On aura aussi dans les prochaines minutes The Emptiness Machine de Linkin Park. Et I Got a Girl, The Tripping Daisies. C'est là tout de suite après le dernier hit de Somber qui s'appelle Homebreaker sur le meilleur de la musique à haut.

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1: C'est tout pour les hits. On se retrouve demain 18h pour l'édition du jeudi. Pour bien commencer ta journée, c'est les 100 000 matins à partir de 6h. Bon, alors, Chuck, je souhaite un très beau mercredi soir. Goodbye.
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5: Ici Michel Scarpino. Le CRTC a autorisé l'acquisition de Radio Classique de Québec par Arsenal Média. La transaction avait été annoncée en octobre sous réserve de l'approbation du CRTC. Le format musical classique de la station va changer et pourrait être orienté vers le country. Il s'agira de la 26e station pour Arsenal Média. Après les controverses linguistiques déclenchées par son patron, Air Canada lui a trouvé un successeur capable de s'exprimer en français. Le transporteur aérien a annoncé la nomination du Néerlandais Anko van der Werf, actuellement à la tête de Scandinavian Airlines. Et puis le président Trump ne s'est pas montré amical, bien au contraire, envers certains de ses partenaires de l'OTAN, se disant mécontent que l'Alliance s'oppose à ses efforts pour prendre le contrôle du Groenland et ne soutienne pas sa guerre en Iran. C'était vos actualités Arsenal Média.
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déjà mercredi, mais semble que la semaine passe assez vite. On est le 8 juillet. Danaë Thériault qui vous accompagne en direct du studio d'Éco PTM ici à la TUC. 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

C'est demain que ça se passe, de la grande visite ici à la TUC avec les Jeudis Cabaret humoristiques. Daniel Grenier qui va être là à 20h au complexe culturel Félix Leclerc. Si vous voulez plus d'infos sur l'activité, parce que c'est clair que vous voulez pas manquer ça, c'est sur le directionlatuc.ca dans la section événements. Merci d'être à l'écoute en ce mercredi soir. On est le 8 juillet. C'est un plaisir de vous accompagner au 97.1.

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7: Voici vos nouvelles Arsenal Média. Une journée gratuite portant sur le piégeage de l'Association des trappeurs du Haut-Saint-Maurice aura lieu, le samedi, Vitou. À cette occasion, les Camps Mauricettes de la forêt, école de l'école forestière de la TUC, accueillera les activités qui prévoient différentes démonstrations sur les techniques de piégeage des canidés. On abordera aussi des techniques de colletage qui seront mises en place en 2027. Puisque la réglementation évolue constamment, c'est une occasion d'en connaître davantage sur les techniques appropriées. Les participants en apprendront davantage sur les techniques de piégeage de castor, de l'ours noir, en plus de démonstrations de montage de mouches, puisque les mouches pour la pêche peuvent être confectionnées avec des plumes et de la fourrure. L'Union des municipalités du Québec s'inquiète du nouveau règlement sur les pratiques agro-environnementales annoncé lundi par Québec, dont l'application limiterait la capacité d'intervention des municipalités en matière de protection environnementale en milieu agricole, selon elle. L'UMQ souligne avoir fait valoir à plusieurs reprises au cours des derniers mois l'importance de préserver l'autonomie municipale en matière d'aménagement du territoire et de protection des milieux naturels. Les orientations annoncées récemment par le gouvernement soulèvent toutefois des inquiétudes quant à la capacité des municipalités d'intervenir pour répondre à des enjeux environnementaux propres à leur territoire. Finalement, côté météo, à la TUC, ce soir et cette nuit, c'est nuageux, avec des averses cessant vers minuit et un risque d'orage. Le minimum, lui, est de 18 degrés.

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